0: Notre 2 pour un blues cette semaine, la pièce Talk to Your Daughter, version de Buddy Guy 2025 qui vient de se terminer. Et juste avant, c'était la version de Robin Ford. Un bluesman souvent oublié, J.B. Lenoir, qui a vécu pas très longtemps, mort à un très jeune âge, seulement à l'âge de 38 ans. Je vous suggère un album paru en 1966, dont est extrait l'original de Talk to Your Daughter. 1966, c'est l'album Alabama Blues de J.B. Lenoir. Il y a plusieurs pièces là-dessus, un total de 16 pièces au total, des pièces quand même assez courtes, et il s'accompagne, c'est guitare et voix, c'est acoustique, c'est excellent. J'ai découvert ça dernièrement en préparant ce 2 pour un blues, et je veux vous présenter deux extraits. Il y a notamment une pièce qui a été reprise dans les années 90 par John Mayall, qui lui voue vraiment une inspiration, parce qu'il a repris beaucoup de pièces, et il a composé des pièces pour J.B. Lenoir également. Alors, on va écouter la pièce « I Want to Go », et dans des prochaines émissions, peut-être qu'on fera un 2 pour 1 sur J.B. Lenoir avec « I Want to Go », et la version de John Mayall, qui est tout aussi excellente. Je vous présente « I Want to Go », puis après ça, je vous reviens avec une autre pièce tirée de cet album-là, « Alabama Blues », avec J.B. Lenoir. Vous êtes à « Sous un ciel blues ». Voici donc « I Want to Go ».
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J.B. Lenoir, ou J.P. Lenoir, c'est comme vous voulez. On vient de l'entendre avec la pièce « I Want to Go », tirée de l'album « Alabama Blues » 1966. Je vous présente à nouveau une autre pièce, parce qu'elles sont courtes, ces pièces-là, elles sont courtes. Revoici J.P. Lenoir avec la pièce-titre de cet album-là, donc la pièce « Alabama Blues » à « Sous un ciel blues ».

La grande Bonnie Raitt a sous un ciel blues au début des années 70, début de sa carrière, avec Write Me a Few of Your Lines, agencée avec la pièce Kokomo Blues. Une grande guitariste et une belle voix, Bonnie Raitt, qui a été une influence pour plusieurs, notamment Suzanne Tedeschi, dans sa carrière solo et dans sa carrière avec le Tedeschi Trucks Band. Vous êtes à l'écoute de Sous un ciel blues, rendez-vous hebdomadaire avec la note bleue. Mon nom est Martin Lachance. On va poursuivre dans la même lignée, le même style de blues acoustique, pourquoi pas. On l'a débuté avec J.P. Lenoir. Voici Adam Karsh à Sous un ciel blues et le Preaching Blues.

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Dernier segment de notre rendez-vous sous un ciel blues. Martin Lachance, toujours en compagnie. Et on le termine toujours, ce dernier segment de la dernière heure, avec le concept, slow blues, blues langoureux, histoire de terminer langoureusement et tranquillement notre rendez-vous avec la note bleue. On va la débuter avec une nouveauté prévue donc fin avril, début mai, pour cette version de luxe du dernier album de Beth Hart, la chanteuse américaine, You Still Got Me, qui a été lancé en 2024. Puis là, on décide de le relancer en version de luxe avec des pièces bonnies. C'est souvent ce que font les artistes pour aller peut-être nous chercher un peu plus de dollars dans les poches, oui, parce qu'on a acheté la version 2024, mais on veut celle-là bonifier avec, dans ce cas-ci, plusieurs pièces qui n'étaient pas sur l'édition originale. Et elle a même inclus deux nouvelles tunes complètement, dont celle qui va débuter notre slow blues, c'est la pièce Mean Old Man of Mine, qui est même un petit peu jazzée par endroits. Alors, c'est un petit blues jazzé avec la superbe voix de Beth Hart. C'est ce qui va débuter notre segment. Je vous reviens pour vous présenter la dernière pièce de l'émission de ce soir et je donnerai les titres de ceux qui ont joué entre-temps. Il n'y aura aucune animation avec les pièces. Et on débute avec Beth Hart. Bon slow blues.

Le piano de Johnny Johnson qui clôture presque notre sous un ciel blues cette semaine avec la pièce Blues in G, fort probablement mon pianiste préféré dans le blues. On vient de l'entendre, donc Blues in G avec Johnny Johnson. Juste avant, c'était Sweet Little Angel. Ça date de 2025. Joe Bonamassa en duo avec nul autre que Buddy Guy. Des grandes pointures au niveau de la guitare. C'était précédé de Seal avec une version sublime du classique Stand By Me. Et on a débuté notre segment slow blues, bien sûr, avec la nouveauté de Beth Hart avec la pièce Mean Old Man of Mine, avec une toute petite touche de jazz. Voilà, c'est comme ça que je déroule le Sous un ciel blues à chaque semaine. Mon nom est Martin Lachance. Merci d'avoir été au rendez-vous. Portez-vous bien et je vous donne bien sûr le rendez-vous pour la semaine prochaine pour une autre belle soirée Sous un ciel blues. On se laisse avec la pièce instrumentale Across the Desert avec le musicien bluesman américain qui nous vient de la Floride. Ben oui, la Floride. Il a pour nom J.P. Soares. Bonne semaine, c'était Sous un ciel blues.

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0: te souhaite un très, très bon début de semaine. En ce 4 mai, il est 6h dans le Grand Réveil de Charlevoix. Info nationale tout d'abord. C'est sûr qu'on va commencer avec ça parce que le Canadien qui a franchi une autre étape dans sa reconstruction dans le but de revenir au sein de l'élite de la LNH. Alors que hier, oh oui, on a atteint le deuxième tour des séries de la Coupe cette année. Le club de hockey montréalais qui a défait le Lightning de Tampa Bay 2-1 hier soir au Benchmark International Arena dans le 7e et ultime match entre les deux équipes. C'est Alex Newhook qui a rompu l'illégalité là, donc en 3e période, tandis que Jakub Dobesch a tenu le fort avec 28 arrêts. Nick Suzuki a aussi touché la cible pour le tricolore. Le Canadien qui va affronter les Sabres de Buffalo en demi-finale de l'Association de l'Est à compter de mercredi. Le premier ministre Mark Carney, qui se trouve aujourd'hui en Arménie pour rencontrer les dirigeants mondiaux à l'occasion du sommet de la communauté politique européenne, l'événement qui est consacré à la coopération stratégique dans des domaines de la politique, de la sécurité et des infrastructures. Le Canada, qui est le premier pays non européen à participer à ces réunions, qui se tiennent deux fois par an depuis leur création, à la suite de l'invasion à grande échelle de l'Ukraine par la Russie en 2022. Et le PM Carney doit prononcer une allocution lors du sommet, en plus de rencontrer plusieurs dirigeants européens, dont le président ukrainien Volodymyr Zelensky. Deux autorités fédérales de surveillance vont publier là, aujourd'hui une série de rapports d'audit. La VG Karen Hogan dévoilera les conclusions de son enquête visant à déterminer si Services autochtones Canada a efficacement mis en œuvre la nouvelle relation financière avec les Premières Nations. Madame Hogan devrait également indiquer si son bureau a constaté là, que plusieurs organisations fédérales ont mis en place un lieu de travail accessible pour le personnel en situation de handicap. Jerry DeMarco, commissaire à l'environnement et au développement durable, doit aussi publier plusieurs rapports, dont un qui examine si les ministères ont veillé à ce que les biens publics puissent résister aux effets du changement climatique. À compter d'aujourd'hui, les cadres de la fonction publique fédérale sont tenus de travailler sur place au bureau 5 jours par semaine. Le Conseil du Trésor a annoncé en février la modification des règles relatives au télétravail et tous les autres employés devront se rendre au bureau 4 jours par semaine à compter du 6 juillet. La nouvelle directive s'applique uniquement aux fonctionnaires travaillant dans les ministères et organismes principaux relevant du Conseil du Trésor. Les syndicats fédéraux s'étaient opposés, oui, aux directives du gouvernement concernant le retour au bureau. Certains ont déposé des plaintes pour pratiques déloyales en matière d'emploi. L'Association québécoise des orthophonistes et audiologistes déplore que trop de parents ignorent encore les effets négatifs que les écrans peuvent avoir sur le développement de leur enfant en très bas âge. L'association rappelle que de nombreuses études établissent une corrélation entre le temps d'écran d'enfants de moins de 5 ans et les risques de développer un retard de langage. La Société canadienne de pédiatrie avertit d'ailleurs qu'il est fortement déconseillé pour les enfants de moins de 2 ans de regarder des vidéos sur des écrans, même si elles se veulent éducatives. Pour les enfants de 2 à 5 ans, les experts recommandent de limiter le temps d'écran à 1 heure par jour. Et finalement, Donald Trump qui a annoncé hier une initiative qui débutera aujourd'hui afin d'aider les navires bloqués à quitter le détroit d'Ormuz. Le président là, américain, qui a toutefois fourni peu de détails sur les réseaux sociaux, il a déclaré que les États-Unis aideront les navires de pays neutres à traverser en toute sécurité ces voies navigables restreintes afin qu'ils puissent reprendre leur activité librement et efficacement. Le président Trump a précisé que le projet Liberté commencera ce matin. Il a dit aussi que ses représentants sont en discussion avec l'Iran. Le contrôle du détroit d'Ormuz par l'Iran, imposé après le déclenchement de la guerre par les États-Unis et Israël le 28 février, évidemment, a ébranlé les marchés mondiaux. Voilà, c'était évidemment le compte complet pour votre information nationale ce matin.
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0: Salut!

0: On va l'entendre encore résonner dans le Centre Bell, cette chanson lorsqu'un but du tricolore. Ouais, parce que le Canadien, bien sûr, qui poursuit sa vie en série d'après-saison. Hier, 9 tirs seulement. Par contre, faut dire que si à la fin de la rencontre, on y allait de ceux qui ont peut-être dominé dans le match ou mérité le match, le Lightning l'aurait mérité cette victoire-là. Par contre, au compte de la série, c'est le Canadien qui a mieux joué. Et d'ailleurs, quelle victoire 2-1, Suzuki et Newhook. D'ailleurs, des buts un peu bizarres dans les deux cas. Ricochet pour Suzuki sur un joueur du Lightning. Et par la suite aussi, en troisième période, Newhook, là, un arrêt que Vasilevski, gardien élite, voudra sans doute revoir dans ses rêves. Probablement qu'il va l'arrêter dans ses rêves. Mais Colin, que hier, le Canadien qui, donc, contre toute attente, parce que certains qui avaient vu avec la défaite de vendredi, peut-être un peu moins d'espoir, et finalement, l'emporte. Faut dire que la pression était sur le Lightning à domicile, et le Canadien qui, donc, l'emporte et continue son parcours en série d'après-saison. On a pu voir hier un Martin Saint-Louis qui se tapait sur le chest, tu sais, qui était content, qui était dans le vestiaire du Canadien. Ça a été filmé, là, vous pouvez voir le tout. Samuel Montembeault, qui, malgré le fait qu'il n'ait pas joué depuis 3 mois, a été entarté Jakub Dobesch. Cette sorte d'esprit qui règne dans le vestiaire, il y a cet esprit de corps. Ça semble être un mouvement qui rappelle les années, tu sais, des conquêtes de 1993 et 86 aussi, de voir un Jakub Dobesch qui n'est pas sans rappeler peut-être un Patrick Roy qui avait volé une série et plusieurs séries dans le cas de 86 pour Roy, là. Mais quand on le conjugue au moment présent, de voir Dobesch qui a dominé hier encore, qui a permis à son équipe de se tirer de Tampa Bay avec la victoire. On saura y revenir tantôt parmi nos invités, 7h15, Luc Gélina de RDS, avec qui on va bavarder pour notre traditionnelle chronique du lundi. Et ça tombe à point ce matin, ça va être le sujet du jour partout. J'ai l'impression, quand tu vas aller au boulot, tout le monde va jaser du Canadien de Montréal, qu'on soit des amateurs de hockey ou pas. On est un peu sous l'emprise de cette frénésie du printemps. Les drapeaux, les différents restaurants hier qui étaient bondés, là, je voyais ça passer à travers. Même le Centre Bell qui l'était, semblait y avoir énormément d'ambiance. Plus de 21 000. On dit que c'était compte complet pour le Centre Bell. Là. On avait fait pour l'occasion une retransmission du match sur l'écran géant, là, créer une ambiance également qui était très festive. Alors, mercredi, ce sera le premier match de cette série contre Buffalo. Je m'éloigne pas trop quand même de notre édition du 4 mai à 6h07 là, pour le grand réveil d'ici 9h, parce que on aura l'occasion, toujours en restant dans le domaine du sport, de parler avec un champion, moi ce l'est en tout cas, troisième marche du podium, dernier championnat du monde en Floride, à Orlando, là, concernant le cheerleading, un gars de chez nous, Raphaël Jean, qui on aura l'occasion de discuter 7h40, 8h15 aussi dans le cadre de la semaine de la santé mentale, là, qui débute aujourd'hui d'ailleurs, ben vous aurez l'occasion d'en apprendre davantage sur la santé mentale, oui, sous toutes ses formes, mais également, des organismes qui vous donnent des services dans la région. Alors, un petit peu plus tard, entre autres, des gens là, de l'Éveil et de la Marée qui seront avec nous, des ressources bien charlevoisiennes qui connaissent bien aussi la réalité là, territoriale concernant ce sujet. On n'exclut pas non plus notre chronique 8h40, traditionnel rendez-vous avec Mathieu Audet pour la chronique là, immobilière. On sait qu'il y a QS qui veut mettre de l'avant des nouvelles réglementations, veut promouvoir ce projet de loi concernant lorsqu'on dépose une offre d'achat, c'est toujours là présentement pas connu, hein, ce que les autres, par exemple les autres acheteurs déposent comme montant d'argent. Alors on veut enlever ces offres qui sont présentement masquées par la loi. Est-ce que c'est une bonne chose, oui ou non? Plusieurs disent que ça ferait monter les prix et au contraire que l'effet derrière, ce que QS veut faire finalement, c'est que ça, disons, freine le marché un peu de l'offre et la demande et la surchauffe immobilière par le fait même. Mais ça aurait l'effet inverse et pas escompté par QS. Mathieu Audet avec nous pour commenter un petit peu plus loin à 8h40. Ce moment présent, go Habs, go! Lunaire, est-ce que c'est cette année qu'on aura une 25e?
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1: C'est moins 2 à 6h14 dans le grand réveil de Charlevoix. Ça sent la coupe, mais aussi les élections cette année. Hein? À venir, vous comprendrez pourquoi dans la revue de presse, dans 2 minutes au FM Charlevoix.
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6: On est peut-être moins du golf encore parce que... Pour cette semaine, là, on attend de la pluie pour demain, mardi, 5 mai, averse également, là, avec un 16 degrés. Profitez-en aujourd'hui avec cette lumière qui, d'ailleurs, va se propager tout au long de la journée, là, bien que ça va s'ennuager là, vers la fin de la journée. Mais prémisse de cette belle journée du lundi 4 mai, c'est du soleil, moins 2 degrés.
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6: On va vous en parler tout au long de ce lundi 4 mai, c'est sûr. Victoire du Canadien hier, 2-1. Ça s'est soldé en troisième période. 9 tirs seulement par le Canadien de Montréal. C'est assez exceptionnel. Ce qu'on a pu voir comme match, si on regarde hier, le Lightning a tout fait pour remporter ce match, mais c'est la seule réponse d'Aubèche qui a été tout simplement incroyable, époustouflant. Utilisez les qualificatifs que vous voulez ce matin, là, mais c'est pas sans nous rappeler des beaux élans, par exemple, du printemps à Lac, ou bien, pour ceux qui aiment un peu mieux, un Canadien victorieux de la Coupe Stanley, d'un Patrick Roy, sans vouloir non plus vouloir comparer un Dobèche avec Patrick Roy, un des meilleurs serveurs de tous les temps de la Ligue nationale, mais n'en demeure pas moins que c'était un vol d'un match hier et ça prenait ça quand même, surtout avec le match de vendredi qui a été un peu frustrant pour certains partisans du Canadien. À la une des journaux aussi, Revue de Presse aujourd'hui, on va confirmer ce qui a circulé hier, ce qui a été avancé par le journal Le Soleil, là, l'avocat René Verret, notamment connu pour avoir fait condamner Guy Turcotte, se présentera pour le Parti libéral du PLQ dans la circonscription de Louis Hébert dans la région de Québec. Là, quand même une assez grosse pointure qu'on est allé chercher. On est vraiment fiers de ça. C'est féliciter une source là, à l'interne en entrevue avec la presse. La nouvelle qui a d'abord été, donc, comme je vous disais précédemment, le rapporté par Le Soleil dimanche matin. Et selon des informations aussi qui a été avancées par la presse, ben, l'annonce de la candidature devrait se faire en après-midi par le chef là, du PLQ, Charles Milliard. Alors, on le sait que c'est pas juste la coupe que ça sent ce printemps. C'est aussi les élections déjà, même si c'est envisagé pour l'automne. On avance plusieurs candidatures. Tous les partis s'activent présentement pour faire le plein de CV puis d'annonces également pour avoir comme une sorte d'avance puis de façon de perception également d'avoir une équipe très, très forte là, à des positions clés, comme le PLQ veut aussi hein, se dévoiler comme étant un parti

0: Vous savez, ça a fait grand bruit. Il y avait eu des projets pilotes à Montréal et en Mauricie, au CIUS MCQ. Et c'est ce que devrait annoncer la nouvelle première ministre, Christine Fréchette, là, dans une vidéo là publiée. On veut le faire de façon, on dit, transparente, sécuritaire, graduelle. Personne ne veut revoir un autre scandale comme ça clique. Il pourrait y avoir des bugs. Comme tout projet complexe, on devra s'ajuster. Là, c'est ce que Christine Fréchette a annoncé toujours. Mais elle dit, l'objectif, là, c'est simple. On veut faciliter la vie des patients, du personnel, en ayant l'information qui va être centralisée. Alors, toi, par exemple, qui se présente à l'urgence ou dans la clinique, ton médecin de famille ou autre, ben, ton dossier va être là, va être centralisé, puis tous les professionnels de la santé qui ont accès à ton dossier, qui ont besoin de savoir, par exemple, certaines choses pour mieux te traiter, ben, c'est pour ça. On marchait encore avec un fax, on marchait encore avec de la paperasse papier, là, ni plus ni moins. Là. Ça fait longtemps qu'on en parle de ça, ce virage informatique. On a connu des ratés, ça clique, et beaucoup d'autres secteurs au Québec, on semble pas chanceux, on semble pas non plus avoir l'expertise au sein du gouvernement. C'est pour ça qu'on a toujours affaire avec des firmes externes. Est-ce que celle-là sera la bonne? Bien hâte de voir. Mais déjà, on avait aussi, dans les projets pilotes respectifs, Montréal, Mauricie, donné de l'argent supplémentaire à grands coups de millions, parce qu'on voyait que c'était plus complexe à implanter comme système. C'était pas si évident non plus pour ceux qui avaient été formés pour l'utiliser au quotidien. Alors, j'ai bien hâte de voir si ça va vraiment, vraiment fonctionner, là. On va donner la chance au courant jusqu'à preuve du contraire, là. Mais chose certaine, son déploiement qui a été retardé de plusieurs mois pour s'assurer de la préparation adéquate des équipes. Il y avait eu retard. Est-ce qu'on est tellement surpris de ça? Ça fait vraiment grand bruit, puis on se demande pourquoi, tu sais. Il y a eu manifestation, OK, dans le cadre de la Journée internationale des travailleuses et travailleurs, et ça se passait à Montréal samedi. Peut-être que vous avez vu les vidéos circuler. On a passé sous la guillotine une tête qui a été comme un pastiche, si on veut, de sel, de la bouille de Jean Boulet, donc qu'on a reproduit en mannequin. Mais l'affaire, c'est qu'on l'a passé sous la guillotine. Donc, une sorte de décapitation. Et là, ben, c'est un acte qui a été dénoncé par plusieurs parties et dont se sont distancés d'ailleurs les organisateurs de cette dite manifestation. Sur des vidéos qui ont circulé, on peut voir déclencher la guillotine sous les acclamations de la foule. Plusieurs manifestants même, donc, ont pris la tête, l'ont lancé, l'ont botté avec leurs pieds également. Donc, évidemment, des actions qui sont très déplorables. Puis les centrales syndicales comme la CSN, la CSQ, la FTQ, la CSD également, qui se sont dissociés entièrement de l'action là, isolée. C'est ce qu'ont déclaré unanimement là, dans une déclaration commune. Les organisations syndicales là, transmises aussi à la presse. Et je vais terminer ici avec la revue de presse là, en vous mentionnant que Trump a annoncé une opération là, à partir d'aujourd'hui. On veut débloquer des navires là, qui sont depuis deux mois dans le Golfe, évidemment liés avec ce conflit, avec l'Iran. Et tout ça a été annoncé par le président américain ces dernières qu'on rappelle qu'il est lui-même le propre artisan de son malheur, parce que c'est lui qui a déclenché des hostilités contre l'Iran le 28 février là, avec Israël. Alors, on dit qu'on veut interagir, on veut débloquer ces navires-là pour faire un geste humanitaire et de bonne volonté en faveur des marins bloqués par la fermeture du détroit d'Ormuz. Et on disait qu'à partir de lundi matin, heure locale, la marine américaine va escorter au travers du détroit d'Ormuz des navires de pays qui n'ont rien à voir avec le conflit au Moyen-Orient. Là, Trump qui tente de plus en plus de rattraper le tir devant la grogne. Et l'arrivée prochaine, ces prochains mois, là, de ces élections de mi-mandat aux États-Unis est plus impopulaire que jamais devant le prix de l'essence et de d'autres aussi, là, de d'autres produits qui devaient baisser devant le contexte inflationniste qu'on connaît. Et évidemment, ces actions, vous comprendrez la suite, là, qui n'ont eu aucun effet, avec aucune jugeote non plus, derrière ces actions qui ont été... puis parfois, on se demande pourquoi... très impulsive et intempestive de la part de Donald Trump. À 6h24, Tibbs et Nation au FM Charlevoix.
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0: 6h27, un très bon lundi 4 mai dans le Grand Réveil de Charlevoix. À venir, actualité locale et régionale. On vous fait une visite dans le tout nouveau centre de prévention du suicide qu'a Pignon-sur-Roue à la Malbaie. Ça s'en vient au FM Charlevoix.
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0: Oui, cette semaine, mais tout le reste de l'année, l'éveil est aussi là pour toi. À 6h30, en ce lundi 4 mai, merci d'être là, Alex, qui t'accompagne dans ce premier bulletin local et régional. Et c'est maintenant fait, le centre de prévention du suicide est pleinement opérationnel dans ses nouveaux locaux au 448 rue Saint-Étienne à la Malbaie, aussi connu comme l'ancienne pizzeria du poste. Le bâtiment qui n'a plus rien à voir avec l'ancienne entreprise, l'extérieur rappelle plutôt l'ancienne imprimerie Bouchard, bâtie en 1961. Un clin d'œil que la directrice générale, d'ailleurs, Marisol Côté, a souhaité faire à la suite d'une rencontre avec l'une des filles de M. Bouchard. Il faut toutefois dire que cette phase reflète bien l'esprit avec lequel l'équipe du CPS a configuré ses locaux, réfléchi, accessible à son image. L'augmentation du nombre de bureaux qui a également permis l'embauche de 3 nouvelles ressources en prévention et en intervention pour répondre à la demande grandissante dans la communauté. On peut d'ailleurs entendre là-dessus Marisol Côté.
4: Alors, ces nouveaux bureaux-là, ça fait que tout le monde a un bureau directement. Et en plus de ça, au sous-sol, ben, j'ai pu faire l'aménagement de salle. Fait que c'est vraiment un sentiment où ce que on va pouvoir avoir notre pied à terre directement, être vu, être connu. La visibilité, pour moi, c'est la première chose sur laquelle je travaille depuis que je suis rentrée en poste. C'est important que les gens sachent qu'il y a un centre de prévention du suicide sur leur territoire et que si les gens ont besoin, qu'ils puissent venir ouvrir la porte.
0: Alors, on a aussi aménagé au sous-sol un salon des endeuillés, une salle d'intervention en enfance, ainsi qu'une salle de conférence qui peut accueillir plus d'une quinzaine de personnes avec un accès à une cuisine, une salle à manger, une entrée indépendante. Et cette particularité va permettre d'offrir un endroit aux autres organismes et entreprises de la région pour, par exemple, procéder à une journée de formation. Mentionnons aussi que le bâtiment est muni d'une rampe d'accès pour les personnes à mobilité réduite. Là, Marisol Côté a d'ailleurs insisté pour qu'elle soit à la vue de tous les passants souhaitant transmettre le message que tous y sont la bienvenue. Il y aura là une journée donc de porte ouverte quelque part en juin prochain. Puis entre-temps, vous pouvez vous rendre sur notre site internet chofm.com. Vous allez avoir des photos de l'intérieur de cette maison, comment on a aménagé le tout. Toujours en vous parlant du centre de prévention du suicide de Charlevoix qui va tenir une journée pour les endeuillés par suicide le 14 mai prochain. Habituellement, l'événement se déroule le troisième samedi de novembre partout au Québec, mais dans Charlevoix, le CPS qui a décidé de tenir l'événement au printemps comme un renouveau de cette saison. C'est ce que expliquer le Christine Saint-Pierre au FM Charlevoix. L'objectif est de briser l'isolement. Ils sont tous là pour une situation similaire, puis on sent beaucoup de soutien. Il n'y a pas de jugement entre eux. C'est beau. D'ailleurs, on peut l'entendre, Mme Christine Saint-Pierre du Centre de prévention suicide.
5: C'est une bonne façon de reconnaître, en fait, la douleur liée là, à la perte d'un être cher par suicide. Puis c'est aussi un moment pour rappeler aux proches qui sont pas seuls, puis que c'est important de prendre soin d'eux. Fait que nous, notre objectif, c'est de prendre soin d'eux, puis de les aider également à le faire. On est comme un peu une transition, si on peut dire ça comme ça, une courroie là, pour les aider à créer des liens entre eux, pour briser un peu l'isolement là, face à ce deuil-là qui est encore très tabou aujourd'hui.
0: Et il y aura une marche silencieuse. L'envol de lanternes vont aussi composer cette journée spéciale qui va se dérouler dès 19h à l'église de Saint-Joseph-de-la-Rive. Si vous ou l'un de vos proches est en détresse, hein, évidemment, vous pouvez toujours contacter le Centre de prévention du suicide de Charlevoix, 418-665-0096. Sinon, le 1-866-APPEL est un autre endroit également pour appeler en tout temps. La ville de la Malbaie a dévoilé, c'était cette fin de semaine, sa nouvelle image de marque et c'était en direct du quai Cassegrain. Le site là, situé devant le fleuve n'est pas étranger à l'annonce qui a été effectuée de cette nouvelle image de marque. Appuyée par un logo renouvelé, la Malbaie adopte une nouvelle signature, respirée large. Ça évoque l'immensité des paysages que côtoient ses habitants quotidiennement. Et pour le maire Michel Couturier, la nouvelle image de marque est plus qu'un logo, mais bien, disons, le reflet de l'identité collective de la Malbaie, on peut l'entendre.
6: Une ville, c'est un peu comme un corps où chaque cellule doit fonctionner bien. Et dans ces cellules, évidemment, il y a les travaux publics, il y a la santé, il y a l'urbanisme, il y a le développement économique, il y a tout ça. Mais il y a aussi l'image qu'on veut se donner pour être attractif à travers plein d'autres villes. Il y a 1180 villes, municipalités. Quand on veut avoir une couleur, se démarquer, ben, je pense qu'il faut avoir une image active, colorée. Et c'est ce qu'on veut transmettre avec ça, là.
0: Et la réflexion qui a été entamée en 2024, qui aura coûté plus de 50 000 $, d'autres investissements seront à prévoir pour afficher le logo sur l'ensemble des équipements de la ville, sur la marchandise promotionnelle aussi. La Malbaie qui devrait d'ailleurs procéder également à l'installation de panneaux d'affichage pour présenter les différents districts du territoire. Ils seront tous le proposés par la Société d'horticulture et d'écologie de Charlevoix. La Malbaie qui a aussi adopté le nouvel emblème, l'aider à duvet. C'est un oiseau présent sur le littoral incarnant la résilience, l'ancrage et la richesse naturelle qui, bien sûr, caractérise le territoire et les gens qui l'habitent. Voilà, c'est ce qui complète votre actualité locale et régionale. Tout est colligé d'ailleurs sur notre site internet chofm.com. La musique de Cruzito.
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1: Hey, je vous l'apprends pas ce matin, là. Montréal qui a gagné sa série contre Tampa Bay. Fait que, tu sais, je vais pas passer un grand chapitre de cette revue des sports 6h37 là-dessus, parce que tantôt, de toute façon, Luc Gélina sera avec nous autres. Soyez témoins de notre conversation vers 7h16 et 17 dans le grand réveil de Charlevoix, là. Mais assurément qu'on va décortiquer ce match-là de A à Z avec un seul mot peut-être déjà qui peut le décortiquer, soit d'obèche. Mais il y avait d'autres séries, d'ailleurs. Série deuxième tour qui est déjà entamée dans la Ligue nationale. L'Avalanche du Colorado, le Wild du Minnesota. Si vous êtes des partisans, si vous êtes des amateurs de hockey, vous n'allez pas être déçus. Je pense que ça s'annonce très enlevant. La victoire de l'Avalanche, 9 à 6 dimanche à Denver. Kale McCarr, deux fois, Devin Toews, Sam Malinsky, Nick Blackenberg, Nazem Kadri, Arturi Lehkonen, Jack Drury, Nathan MacKinnon qui ont marqué pour les vainqueurs, alors que Marcus Johansson, Ryan Hartman, Vladimir Tarasenko, Quinn Hughes, Marcus Foligno et Mats Zuccarello finalement qui ont été dans la cause perdante pour le Wild, les différents buteurs. Mais ce sera une série assurément intéressante. Je vous transpose maintenant dans la Ligue américaine de hockey, parce que le Rocket de Laval qui malheureusement a perdu contre les Marlies de Toronto dans ses séries d'après-saison. Alex Belzil et Owen Beck qui ont été les deux seuls buteurs pour le Rocket dans cette défaite-là. Et peut-être que vous n'avez pas été mis au courant là, sur notre site internet, le chofm.com, on vous en a parlé, mais malheureusement, Anne-Renée Desbiens et la victoire de Montréal qui a subi la défaite samedi pour amorcer son calendrier d'éliminatoire avec une défaite de 5-4 en prolongation contre le Frost du Minnesota. La gardienne de Charlevoix là, qui va peut-être vouloir se reprendre au deuxième match parce qu'elle qui n'a stoppé que 24 des 29 tirs dirigés vers elle dans cette rencontre. On le sait qu'elle est toujours avec une moyenne d'efficacité là, exceptionnelle dans tous les matchs, puis très solide. Le Frost qui a commencé en force, marquant à deux reprises de la première période. Alors déjà, on avait le momentum et les joueurs de la victoire qui ont toutefois réussi à remonter la pente par la suite. Laura Stacy, 3 buts. Marie-Philippe Poulin avec 2 passes ont été quand même les locomotives du côté de l'attaque à 5 pour Montréal, qui, espérons-le, ne vont pas regretter d'avoir pris les championnes en titre, le Frost du Minnesota, comme étant leur adversaire. Et je vais terminer là-dessus pour le hockey. Là, ça, c'est plus secondaire un peu, mais quand même, les Leafs de Toronto qui ont ramené un de leurs plus capitaines et plus prestigieux, finalement, de leur concession. Matt Sundin, qui a été nommé au poste de conseiller principal des opérations hockey, et John Cheka au poste de directeur général. Les embauches qui marquent un remaniement au sein de la direction des Leafs, après que le club eut été exclu des séries là pour la première fois depuis 2016. Les Leafs, qui avaient congédié le directeur général Brad Trivelling, c'était en mars, vers la fin d'une campagne là, très désastreuse. On se demande que va-t-il arriver là, de Austin Matthews, puis aussi de William Nylander. Est-ce qu'on va réinitialiser, est-ce qu'on va tout simplement effacer l'ardoise et repartir à neuf pour ce qui est du tandem Sundin et Cheka, eux qui arrivent dans une organisation là toujours en quête d'une première Coupe Stanley. Si vous êtes fan du Canadien depuis 93, eux, imaginez-vous les partisans des Leafs, ça fait 59 ans pour les partisans des Leafs, depuis 1967. Fait que dans les circonstances, puis nous autres en plus, on est en deuxième ronde. Ça va bien, quand même, partisans du Canadien. Alors, c'est à peu près les grands titres de sport. Je vous rappelle ce rendez-vous avec Louis-André Jalbert aussi, qui va joindre à moi à compter de 7h. On aura l'occasion de parler avec Luc Gélina, 7h15. Danny Bédard, c'est Regarde-moi, 6h40 au FM Charlevoix. Regarde-moi.

0: 6h43, je te souhaite, avec ce soleil, un très bon début de journée de ton 4 mai à venir. Éphéméride, justement 1626, un découvreur débarquait, lui, sur l'île de Manhattan pour s'emporter acquéreur. On vous en explique plus de détails dans 90 secondes au FM Charlevoix.
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3: 6:45, ta journée quand même va bien se passer, là, mais par contre, fin de journée... Nuages qui vont s'installer, laissant présager là, pour mardi des averses et 16 degrés. Moment présent, au lendemain de cette victoire du Canadien de Montréal, occasion de célébrer avec un maximum de 10 aujourd'hui. Et présentement, ton début de journée, direction le boulot, les enfants à l'école, ben c'est moins 2 degrés.
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3: En ce 4 mai 1626, Pierre Minuit. Lui, on le connaît moins. C'est pas comme les Jean Cartier, les Samuel de Champlain qu'on apprenait en sciences humaines, 5e, 6e année ou bien au secondaire en histoire. Hein? Mais qui pourtant, pour l'histoire nord-américaine, a quand même son mot à dire, surtout du côté des États-Unis. Lui débarque à la Nouvelle-Amsterdam, actuelle New York, pour remplacer le gouverneur Willem Verhulst. Il est envoyé par la compagnie néerlandaise des Indes occidentales et il se rend sur l'île pour aller à la rencontre des Premières Nations qui y vivent et puis achète pour 60 florins en marchandises. Donc, un peu comme on le faisait là, chez nous avec le troc pour les Français qu'il faisait avec les Premières Nations, ben lui achète pour l'équivalent d'à peu près 24 piastres US, l'île en question. Mais l'affaire, c'est que 24 piastres, c'est pas beaucoup. Ben à l'époque, c'était évidemment un montant d'argent quand même assez intéressant, mais que pour eux, c'est pas ancré. Et c'est ça qui est arrivé également avec à peu près tous les peuples européens qui sont venus en Amérique du Nord conquérir un territoire. C'est que pour les Premières Nations, le territoire ne leur appartient pas. Alors, ils ne comprennent pas cette façon de voir les choses des Européens qu'ils arrivent avec un drapeau ou qui arrivent au nom du roi de France ou du nom du roi d'Angleterre, par exemple, pour se porter acquéreur d'un grand et immense continent. Et c'est ça à travers l'histoire qui est arrivé également dans cette incompréhension avec les peuples et les Européens non plus qui ne cherchaient pas à comprendre non plus cette dimension pour les Autochtones, eux qui vivaient du territoire, eux qui le respectaient, qui en faisaient son allié pour évidemment chasser, pour cueillir des fruits et même en faire leur allié également. Alors c'est ça qui est encore dans cette histoire-là assez perceptible, mais au moins ce qu'on apprend par les retranscriptions de l'époque jusqu'à nos jours de Pierre Minuit, qui était d'ailleurs un Belge d'origine, ben ce qu'on apprend, c'est qu'il a quand même respecté dans l'acquisition de l'île de Manhattan les Premières Nations. Donc, parce que dans les premières années, on a permis de cohabiter avec les colonies européennes et également les Premières Nations, semble-t-il qu'on leur permettait de vivre, de venir sur l'île, bien qu'on s'était porté acquéreur au premier niveau de cette île. C'est ce qu'on peut apprendre à travers l'histoire. Donc, ce n'est pas un scélérat ou autre mot qu'on pourrait appliquer, d'un petit peu plus judicieux, des Amherst, par exemple, qui avait mis dans des couvertures différents parasites pour presque faire un génocide des Premières Nations. Donc, c'est ce qu'on dit, qu'il a été plus respectueux des droits des Autochtones et de leur méthode ancestrale de vivre. Pour ce découvreur que je ne connaissais pas avant de vous en parler ce matin, j'ai l'impression que ça a sûrement été le cas pour toi. 6:49, Kingdon Street, Summer Love, ou FM Charlevoix.

0: À 6h55 dans le Grand Réveil de Charlevoix, et c'est avec le mois de mai souvent l'ouverture des blockbusters. Et c'était très attendu la suite du film Le Diable s'habille en Prada qui avait mis il y a 20 ans déjà dans les salles obscures dans le monde de la mode en vedette Anne Hathaway, Meryl Streep, et porté principalement par le public féminin Le Diable s'habille en Prada 2 qui a rapporté 77 millions de dollars américains juste ici Canada et USA selon les estimations. Et c'est facilement ici en tête du box-office, lui qui a relégué Michael, un film biopic sur la vie de Michael Jackson, à la deuxième place. Et c'est quand même assez important parce que ça marque le début du cinéma là, hollywoodien, et souvent ça dicte un peu le début de cette saison. Si les premiers films rapportent aussi là, le reste de cette saison là, également, 2026 dans ce cas, là, pour l'été qui s'en vient de films. Je ne sais pas si vous êtes des amateurs de cinéma du 7e art, mais de bonnes critiques qui en émanent du Diable s'habille en Prada 2. Je me promets d'aller le voir et vous revenir avec mes propres observations. La musique du collectif Direction, le bulletin national au FM Charlevoix.
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0: 6h59, vendredi 4 mai, moins 1 degré dans 90 secondes. L'actualité nationale avec Louis-André Jalbert qui s'en vient. Et on va entre autres discuter du premier ministre Mark Carney qui se trouve aujourd'hui en Arménie. Ça s'en vient au FM Charlevoix.
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7: Ici Louis-André Jalbert et voici votre bulletin d'information nationale au FM Charlevoix. Bon début de journée, mesdames et messieurs. Le premier ministre Mark Carney se trouve aujourd'hui en Arménie pour rencontrer des dirigeants mondiaux à l'occasion du sommet de la communauté politique européenne. Cet événement est consacré à la coopération stratégique dans les domaines de la politique, de la sécurité et des infrastructures. Le Canada est le premier pays non européen à participer à ces réunions qui se tiennent deux fois par an depuis leur création. À la suite de l'invasion à grande échelle de l'Ukraine par la Russie en 2022. Le premier ministre Mark Carney doit prononcer une allocution lors du sommet, en plus de rencontrer plusieurs dirigeants européens, dont le président ukrainien Volodymyr Zelensky. La première ministre Christine Fréchette confirme que le dossier santé numérique sera bel et bien déployé dès samedi dans deux CIUSSS à Montréal et en Mauricie. Le DSN est un projet de numérisation ambitieux qui suscite des inquiétudes chez de nombreux professionnels de la santé. Dans une vidéo publiée sur les réseaux sociaux hier, Madame Fréchette a soutenu que le virage numérique du réseau de la santé est un chantier qu'on ne peut plus repousser.
8: On s'entend, en 2026, être encore dépendant du fax, ça n'a plus de bon sens. Je tiens toutefois à être honnête avec vous, il n'est pas impossible que le début soit plus complexe. Oui, il pourrait y en avoir des bugs. Mais, je vous le dis, il est hors de question de revivre un deuxième sac-clic. Santé Québec va faire des suivis réguliers et la population sera informée.
7: Donald Trump a annoncé hier une initiative qui débutera aujourd'hui pour aider les navires bloqués à quitter le détroit d'Ormuz. Le président américain a toutefois fourni peu de détails. Sur les réseaux sociaux, il a déclaré que les États-Unis aideront les navires de pays neutres à traverser en toute sécurité ces voies navigables restreintes afin qu'ils puissent reprendre leurs activités librement et efficacement. Le président Trump a précisé que le projet Liberté commencera ce matin. Il a dit que ses représentants sont en discussion avec l'Iran. Le contrôle du détroit d'Ormuz par l'Iran imposé après le déclenchement de la guerre par les États-Unis et Israël le 28 février dernier a ébranlé les marchés mondiaux. À compter d'aujourd'hui, les cadres de la fonction publique fédérale sont tenus de travailler sur place au bureau 5 jours par semaine. Le Conseil du Trésor a annoncé en février cette modification des règles relatives au télétravail. Tous les autres employés devront se rendre au bureau 4 jours par semaine à compter du 6 juillet. La nouvelle directive s'applique uniquement aux fonctionnaires travaillant dans les ministères et organismes principaux relevant du Conseil du Trésor. Les syndicats fédéraux se sont opposés aux directives du gouvernement concernant le retour au bureau. Certains ont déposer des plaintes pour pratiques déloyales en matière d'emploi. L'Association québécoise des orthophonistes et des audiologistes déplore que trop de parents ignorent encore les effets négatifs que les écrans peuvent avoir sur le développement de leur enfant en bas âge. L'association rappelle que de nombreuses études établissent une corrélation entre le temps d'écran d'enfants de moins de 5 ans et les risques de développer un retard de langage. La Société canadienne de pédiatrie avertit d'ailleurs qu'il est fortement déconseillé pour les enfants de moins de 2 ans de regarder des vidéos sur des écrans, même si elles se veulent éducatives. Pour les enfants de 2 à 5 ans, les experts recommandent de limiter le temps d'écran à 1 heure par jour. Et finalement, sport, le Canadien a défait le Lightning de Tampa Bay 2-1 hier soir au Benchmark International Arena. Le tricolore remporte ainsi sa série et affrontera les Sabres de Buffalo en demi-finale de l'Association de l'Est à compter de mercredi. L'entraîneur-chef Martin Saint-Louis a salué la patience des partisans du Canadien alors que l'équipe était en reconstruction au cours des dernières années. Leur patience a toutefois porté ses fruits aujourd'hui.
9: Je suis content pour les joueurs dans la chambre, pas juste pour les jeunes, les vétérans. Quand tu rebâtis de même, ça n'aide pas les vétérans, tu sais, mais je pense qu'ils ont vu, ils ont supporté ce qu'on essayait de faire, ils ont supporté les jeunes et tout, puis je suis content pour toute cette gang-là, puis c'est sûr pour nos fans aussi qu'ils ont soutenu beaucoup à travers tout ça, tu sais, c'est une belle journée pour le Canadien.
7: Voilà ce qui complète votre bulletin d'information nationale au FM Charlevoix.
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0: Ouais, c'est ça, je me permettais de dire, prends ça dans ta pipe. Tampa Bay à 7h05. Conditions routières, c'est aujourd'hui quand même, évidemment, le calme plat. T'as vu 138 là, avec ce beau soleil ce matin. Autant que si tu pars de Petite-Rivière-Saint-François, tu te diriges vers Baie-Saint-Paul, dégagé, sèche, visibilité qui est très, très bonne également. On peut y aller de la même allusion aussi, direction de la Malbaie en passant par Saint-Hilarion. Dégagé, sèche, visibilité qui est très, très bonne. La 381 aussi, j'appose mes yeux sur le Québec511.info pour vous donner justement cette dernière information mise à jour. Dégagé, sèche, visibilité qui est très, très bonne de Saint-Urbain à Ferland et Boileau via la 381. Tout m'indique également que les traversées vont bon train. C'est quoi que ce soit, si c'est des changements, 88-457-24-46.
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0: Alex, avec toi et Louis-André Jalbert. Salut Louis.
1: Salut Alex.
0: Les gens vont se demander pourquoi on a mis ce thème de Star Wars. Aujourd'hui, May the 4th be with you en ce 4 mai. Et je me dis que la force était avec le tricolore hier. 9 tirs et les grands et bons Canadiens qui ont gagné contre les vilains Lightning de Tampa Bay. Qu'on est content. Je sais pas toi là si t'as crié dans ton salon, mais
1: oui, effectivement, je pense même que t'as un enregistrement sonore de moi qui a crié. Au pire, à la limite, je te permets de mettre ça en onde quand tu veux.
0: Ah, je le garde tantôt pour Luc. Je le garde tantôt pour Luc.
1: Oui, si tu veux, on va pouvoir l'entendre. Mais j'étais très heureux hier par la victoire du Canadien, surtout parce qu'on se souvient lors de cette défaite en finale de la Coupe cette année, on avait eu le fameux Nikita Kucherov qui avait nargué les partisans du Canadien. Donc, un certain point. Quand on crache en l'air, ben ça nous retombe dessus. C'est comme ça que je le vois. Et par ailleurs, fait assez cocasse. Je me suis réveillé ce matin, j'ai tapé NHL.com pour aller voir le score du match de Colorado-Minnesota. Colorado a scoré autant de buts que le Canadien a tiré au filet hier. Mais c'est pas comment, c'est combien au final. Le Canadien de Montréal qui passe en deuxième ronde, bien heureux.
0: Et il y a une statistique, tu sais, bien que le match d'hier, tu sais, quand on regarde puis qu'on analyse ça à froid, Tampa Bay a joué un bien meilleur match que le tricolore. 29 lancés. C'est Jakub Dobesh qui a volé cette rencontre-là. Je vous l'apprends pas pour ceux qui l'ont regardé. Mais durant toute la série, la statistique est assez frappante. 127 minutes que le tricolore a eu une avance dans cette série, ce qui supplante largement ce qu'a fait Tampa Bay. Alors, quand on regardait ces matchs très serrés malgré le pointage, il reste que le Canadien a mérité cette série-là.
1: Ben c'est ça. Hier, la victoire, est-ce qu'on la méritait? Bon, à un certain point, on regarde la dernière rencontre. C'est vrai que Dobesh avait bien gardé les buts lors du match de vendredi soir, mais Vasilevskiy l'avait volé pour le Lightning de Tampa Bay. Ouais. On aurait pu dire le contraire en réalité. Si le Canadien avait gagné, on aurait dit ben c'est Dobesh qui l'a volé. Mais Vasilevskiy l'a volé la dernière game. À un certain point, ben c'est un peu le retour du balancier. Donc, Dobesh l'a volé. Donc, on est égalité sur les matchs volés par les gardiens de but. Oui. Mais si tu regardes la série au complet, effectivement, selon moi, le Canadien de Montréal aura été la meilleure équipe tout au long. Donc, tu sais, quand on parle des dieux du hockey, là, John Cooper en a parlé hier en conférence de presse en disant les dieux du hockey n'étaient pas de notre côté. Ben, peut-être parce que à un certain point, on a récompensé l'équipe qui avait mieux joué pendant la série. Mais certainement, hier, j'avais le nœud au ventre.
0: Oui. Puis, tu sais, une autre affaire, on doutait du Canadien. On se disait contre Tampa Bay, son physique. Mais finalement, le Canadien qui a tenu le coup physiquement, qui a même donné plus de mise en échec, puis qui a dominé dans plusieurs aspects du jeu aussi. Puis quel possibilité pour un jeune groupe de joueurs dans un septième match de prendre de l'expérience. Mmh. Et ça, c'est peut-être banal devant le résultat ce matin, mais quand tu t'attends à un Canadien qui pourrait, dans les prochaines années, être une équipe dominante sur plusieurs années, je pense que ça veut tout dire également dans cette victoire hier brillante du Canadien de Montréal. On va y revenir tantôt à compter, bien entendu, donc 7h16, 7h17, là, avec la présence de Luc Gélina qui sera avec nous autres de RDS. Les grands titres ce matin, 7h30, notre premier bulletin ensemble local régional. Entre autres, toi qui as visité les nouveaux locaux du Centre de prévention du suicide.
1: Oui, allez voir les photos. C'est assez impressionnant ce que le CPS, le Centre de prévention du suicide de Charlevoix, a pu effectuer depuis la dernière année en achetant la pizzeria du poste, la défunte pizzeria. Mais quand on passe devant le nouveau bâtiment qui se trouve au 448 rue Saint-Étienne, on ne voit plus la pizzeria. On voit vraiment le Centre de prévention du suicide. Je suis rentré à l'intérieur. Les photos sont sur l'article, mais quand même, là, tout un travail. On parle de salon des endeuillés, salon justement dédié à l'enfance pour pouvoir discuter avec dans un environnement qui est neutre, avec une plus jeune clientèle. On parle de bureaux remodelés. Ajout de bureaux également, ce qui fait en sorte qu'on peut engager davantage d'intervenantes. Donc vraiment, là, tout un travail par l'équipe de Marisol Côté, qui est la directrice générale. Par ailleurs, le bâtiment, c'est assez intéressant. Maintenant, on est muni d'une rampe d'accès. Sur la photo, là, il n'y a pas les fameux barreaux là, pour protéger, mais ça va être installé. Ouais. Là, on est en train de le faire. Mais quand même, faut le mentionner et le souligner qu'un organisme fait ce genre d'infrastructure-là, ça coûte de l'argent. On parle d'environ, là, juste pour la rampe, là, d'un 40 000 $ là, plus ou moins. Là. Donc, faut vouloir la faire. Et ça, c'est nécessairement, on a eu de l'aide financière, mais pas plus qu'il faut pour cette partie-là. Donc ça, faut le souligner. Et deuxièmement, il y a un petit clin d'œil à l'ancienne imprimerie Bouchard. Le bâtiment qui ressemble quand même à ce qui s'était fait. En fait, le bâtiment original de 1961, et c'est par une rencontre avec une ancienne enfant de la famille Bouchard qui a vécu son enfance dans ce bâtiment-là, qui a expliqué pourquoi le CPS a décidé de transformer même la façade extérieure. Donc, vraiment tout un travail. Il va y avoir une journée porte ouverte en juin, mais d'ici là, je peux entendre les commentaires de Marisol Côté.
0: À 7h30, une chanson de circonstance pour le Canadien de Montréal qui, on l'espère, vont rocker cette série ronde 2 contre Buffalo. Ça commence mercredi. Queen OFM Charlevoix, bon début de journée.

0: 7h14, le Canadien qui passe en deuxième ronde contre Buffalo. Il est déjà d'ailleurs à l'aéroport pour nous parler de cette série 2 pour le tricolore à venir. Luc Gélinas qui sera avec nous autres au FM Charlevoix.
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0: À 7:17, au lendemain de cette victoire du Canadien, un Louis-André Jalbert à mes côtés qui était pas mal excité dans son salon.
12: Let's go!
0: Hey, juste parce que ça me tente encore.
12: Let's go!
13: Wow! Salut, Luc! Bon matin!
0: Salut, Luc!
14: Wow! Wow!
0: Est-ce que tu faisais la même chose dans ton salon? Peut-être pas, tu dois te garder une réserve, ouais, mais quel match, ouais, Luc!
14: Ouais, quel match, quel mauvais match, mais quelle victoire, ouais. Incroyable. C'est surtout la deuxième période, pas un seul tir au but. Mais tu sais, le Canadien l'a pas volé, là, cette série-là. Debèche l'a volé, là, mais le Canadien l'a mérité. Debèche a été complètement impérial. Une moyenne de 2,03 taux d'efficacité, 923. Puis hier, ben, il a imité, c'est en fait ce que Vasilevski a fait vendredi. Il a volé le match. Puis, si on peut pas dire que la série, elle a été volée, c'est le match hier qui a été volé. Parce que quand tu regardes la série, là, c'était, au total, il y a eu 287 minutes où c'était égal pour tout le monde. Puis Montréal était en avance 127 et Tampa seulement 27 minutes. Tu sais, c'était complètement scindé. C'était une guerre de tranchées, cette série-là.
0: Ouais. D'ailleurs,
14: incroyable.
0: Est-ce que le Canadien a aussi, disons, fait taire les sceptiques parce que physiquement, le Canadien était capable de tenir.
14: Ouais, mais t'aimes pas, c'est pas un club physique. Ça va être un test différent contre Buffalo. Buffalo, vraiment une équipe physique. T'as quatre défenseurs là, 230 livres à peu près, et c'est trois montants. Buffalo, c'est un autre test, mais tu sais, au début de la série, dans le coup, on parlait de vouloir être les vilains. T'es vilain de rien, là. Je veux dire, ils ont pas vraiment brassé. Il y a un peu de discussion entre les filets. Il y a eu une couple de mises en échec, mais c'était du hockey complètement propre, là. Honnêtement, Montréal a vraiment bien joué, mais ça n'a pas été une série physique comme on aurait pu penser que ça serait. Puis, tu sais, c'est un peu normal aussi. C'était tellement serré, puis ça a duré sept parties. Honnêtement, c'était. Moi, c'est une des meilleures séries que j'ai vues dans ma vie, là. C'est, ouais. C'est la troisième fois seulement aussi dans l'histoire que ça arrive qu'une série de sept matchs se termine avec un but de différence à chaque partie. Et c'est. T'étais sur le bout de ton divan à tous les matchs, tout le temps. C'est fou, complètement fou.
13: Moi, ce qui m'a impressionné,

0: qui s'est ajusté tout au long de la série, qui a pris du galon, mais vraiment. Aussi un match 7 pour les jeunes joueurs du tricolore. Ça aussi, c'est une expérience quand même assez incroyable
1: de
0: pour
1: le
0: eux.
1: Gagner, ouais. Ça, on reporte pas ça à l'année prochaine.
2: Non, tu sais, puis comme Martin Saint-Louis nous dit souvent, faut que tu vives ces expériences-là. Ouais. T'as beau en parler, t'as beau voir des vidéos, faut que tu les vives. Puis hier, c'était loin d'être parfait. Là. Tu sais, j'en reviens sur la période là, de 25 minutes sans un seul tir au but. Mais quand même, ils ont survécu à ça. Ils vont être plus équipés pour la prochaine fois. On l'oublie, là. Mais tu sais, c'est encore un club extrêmement jeune qui est loin d'être arrivé à maturité. Donc ça, c'est du gros, gros, gros bagage acquis.
0: Ouais.
2: Peu importe ce qui va se passer contre les Sabres de Buffalo, tu peux porter ça, cette équipe-là. Là.
0: Ouais. D'ailleurs, c'était le retour de Dobson hier avec le tricolore. Qu'est-ce que tu as pensé de son retour après plusieurs matchs éloignés avec sa blessure au pouce?
2: Ouais, j'ai trouvé premièrement l'idée très bonne de le mettre avec Strobel. Parce que Carrier et Matheson, ça allait vraiment bien. Puis Goulet, Hudson, tu ne voulais pas toucher à ça non plus. Donc, c'était bon. Il a fait de la bonne job. Il a récupéré des rondelles. Il a relancé l'attaque. Il a même pris des lancers sur réception, preuve qu'il est rétabli maintenant. Donc, j'ai bien aimé son match, honnêtement. Puis, oui, sur la justice, a débarqué Jacky, mais tout le monde le comprend. Jacky a été bon dans les 6 premières parties.
1: Absolument.
2: Ce duo-là. Ouais. Trouble Jacky, qui avait eu pas beaucoup de répétitions ensemble dans la ligue, m'a vraiment étonné contre le Lightning.
1: En tout cas, ils ont mieux joué que pendant la fin de la saison, ce qu'ils nous avaient donné, ces deux joueurs-là. J'ai le goût de te poser la question. Le Lightning de Tampa Bay, ça fait 4 fois qu'ils se font sortir là maintenant en première ronde. Le Canadien, qui personne donnait cher de leur peau au début de la série. En tout cas, la plupart des experts, même comme partisans du Canadien, on c'était plus un rêve que d'autres choses. Là. J'ai le goût de t'entendre. Qu'est-ce qui se passe avec Tampa?
2: Je pense que Julien Brisebois va prendre du recul et qu'il ne croit pas maison nette. Là. Tu sais, cette année, là, on se répète, mais ça aurait vraiment pu aller du côté de Tampa. Tu sais, hier, Tampa aurait dû gagner cette partie-là.
1: Ben oui.
2: Mais comme John Cooper a dit, les dieux du hockey ont été souvent dans son coin depuis le début de sa carrière. Puis hier, ben, les dieux du hockey n'étaient pas de son bord. Donc, si tu regardes cette année, cette équipe-là a bien joué. Si tu regardes les deux dernières années, ils sont fait sortir en première ronde par les éventuels champions de la Coupe Stanley. Puis, circule l'année d'avant, ben, ils sont fait sortir par les Leafs. Puis les Leafs, il y avait une grosse équipe. Donc, c'est un club qui vient de ramasser 106 points. Il y a peut-être l'usure du temps un peu pour John Cooper, mais ça m'étonnerait que Julien Brisebois fasse un ménage cet été. Je ne dis pas que c'est impossible, mais je pense que quand il va regarder le portrait dans son ensemble, il va dire, bon, ben, on a encore une bonne équipe, on a encore un bon coach, on va continuer de l'avant avec ça.
0: Est-ce qu'on l'emporte contre...
2: Par contre, il y en a un que j'ai pas aimé dans cette série-là, c'est Nikita Kucherov.
1: Ben oui.
0: Ouais.
2: Je l'ai trouvé nonchalant, il se traînait les pieds, il y avait des regards vers ses coéquipiers quand il manquait des passes, quand il manquait des jeux. Honnêtement, lui, il avait l'air d'un gars qui ne tentait pas tellement par certains moments.
1: Bonne affaire, je te dirais, parce que quand il se met au jeu, lui, il peut faire
0: changer
1: la différence.
0: Le match. Ouais, c'est ça. Est-ce que, Luc, en 60 secondes, mais est-ce que le Canadien a une chance contre Buffalo?
2: Complètement. De la façon dont cette équipe-là a joué, cette équipe-là peut affronter n'importe quel défi. Le principal défi, puis on va avoir la chance de s'en parler mercredi matin, c'est l'aspect physique, l'aspect robustesse.
0: Ouais.
2: Là, c'est pas la même catégorie d'équipe que le Lightning, pas du tout.
0: Mais c'est là que Dave Strubel et Jacky vont avoir leur mot à dire, puis que évidemment, je pense qu'on va les revoir dans l'alignement, c'est sûr. Luc, merci, on va se reparler. Et évidemment, c'est ce mercredi matin. Je te souhaite un bon vol du côté de Buffalo pour te préparer, nous faire des comptes rendus sur le RDS.ca, évidemment aussi sur RDS.
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0: 7h29, un très bon début de semaine en ce lundi 4 mai. À venir, prochain bulletin d'actualité locale et régionale avec Louis-André Jalbert. Le centre de prévention du suicide qui a des nouveaux locaux. Il en sera question dans 90 secondes au FM Charlevoix.
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0: 7h30, c'est moins 1 degré. Un très bon lundi avec Louis-André Jalbert. On s'informe. Mais tout d'abord, Louis-André, le centre de prévention du suicide qui est bien installé dans ces nouveaux locaux.
6: Oui, ces nouveaux locaux du 448 rue Saint-Étienne, aussi connu comme l'ancienne pizzeria du poste. Cependant, le bâtiment n'a plus rien à voir avec l'ancienne entreprise. L'extérieur, en fait, rappelle plutôt l'ancienne imprimerie Bouchard, bâtie en 1961. Un clin d'œil que la directrice générale, Marisol Côté, a souhaité faire à la suite d'une rencontre avec l'une des filles de M. Bouchard. À l'intérieur, impossible de trouver quelque similitude avec la pizzeria. Au premier étage, des bureaux personnalisés à l'image de chacune des employés s'y trouvent. Une de mes employées voulait travailler sur un ballon, donc sa chaise est un ballon, nous dit Mme Côté en riant. Il faut toutefois dire que cette phrase reflète bien l'esprit avec lequel l'équipe du CPS a configuré ses locaux réfléchis et accessibles à son image. L'augmentation du nombre de bureaux a également permis l'embauche de 3 nouvelles ressources en prévention et en intervention pour répondre à la demande grandissante dans la communauté. Et on va faire jouer les clips sonores. Oui. Petit problème technique, on voilà. Passe ça, on écoute.
7: Okay. Alors, ces nouveaux bureaux-là, ça fait que tout le monde a un bureau directement. Et en plus de ça, au sous-sol, ben j'ai pu faire l'aménagement de salle. Fait que c'est vraiment un sentiment où que on va pouvoir avoir notre pied à terre directement, être vu, être connu. La visibilité, pour moi, c'est la première chose sur laquelle je travaille depuis que je suis rentrée en poste. C'est important que les gens sachent qu'il y a un centre de prévention du suicide sur leur territoire et que si les gens ont besoin, qu'ils puissent venir ouvrir la porte.
6: Au sous-sol, le centre de prévention du suicide a pu aménager un salon des endeuillés qu'on appelle aussi salon réconfort, une salle d'intervention en enfance ainsi qu'une salle de conférence pour accueillir plus d'une quinzaine de personnes avec accès à une cuisine, salle à manger, entrée indépendante. Cette particularité va permettre d'offrir un endroit aux autres organismes et entreprises de la région pour, par exemple, procéder à une journée de formation. D'avoir un endroit qui est bienveillant, réconfortant, qui amène à la confidence, bien souvent va avoir une meilleure résultante sur notre clientèle, avance Mme Côté. Mentionnons que le bâtiment est aussi muni d'une rampe d'accès pour les personnes à mobilité réduite. Marcel Côté a d'ailleurs insisté pour qu'il soit à la vue de tous les passants devant la bâtisse. On souhaitait transmettre le message que tout le monde sont la bienvenue à l'intérieur du CPS. Lors de la journée porte ouverte, quelque part au mois de juin, là, début juin, soyez prêts à mettre ça au calendrier. Là, le public pourra remarquer les commanditaires à l'entrée de toutes les pièces du CPS. Une façon de remercier les commanditaires, justement, les partenaires sans qui le projet n'aurait pu être rendu possible. C'est un investissement de la collectivité pour la collectivité, rappelle-t-elle.
0: Et c'était cette fin de semaine la nouvelle image de marque pour la ville de la Malbaie qui a été dévoilée.
6: Oui, en direct du quai Casse-Grain. Le site situé devant le fleuve n'était pas étranger à l'annonce de ce samedi. Appuyé par un nouveau logo, en fait un logo renouvelé, la Malbaie adopte une nouvelle signature respirée large, évoquant l'immensité des paysages que côtoient ses habitants quotidiennement. Pour le maire Michel Couturier, cette nouvelle image de marque est plus qu'un logo, mais bien le reflet de l'identité collective de la Malbaie. On l'écoute.
8: Une ville, c'est un peu comme un corps où chaque cellule doit fonctionner bien. Et dans ces cellules, évidemment, il y a les travaux publics, il y a la santé, il y a l'urbanisme, il y a le développement économique, il y a tout ça. Mais il y a aussi l'image qu'on veut se donner pour être attractif à travers plein d'autres villes. Il y a 1180 villes, municipalités. Quand on veut avoir une couleur, se démarquer, ben, je pense qu'il faut avoir une image active, colorée, et c'est ce qu'on veut transmettre avec ça, là.
6: Monsieur Couturier qui disait, ben, il y a 200 ans, les premiers villégiateurs venaient ici pour l'air, l'espace, la quiétude, les paysages à Malbaie, quelque chose d'unique à offrir. Et aujourd'hui, on le dit haut et fort. La réflexion entamée en 2024 aura coûté plus de 50 000 $ quand même, là. D'autres investissements seront à prévoir pour afficher le logo sur l'ensemble des équipements de la ville, les camions, par exemple, de la voirie, et sur de la marchandise promotionnelle qui va être bientôt rendue disponible. Il y avait des beaux gilets, la journée de samedi. Ça me donnait le goût d'aller en acheter un, mais il n'y en a pas encore. Mais il devrait y avoir une boutique en ligne, c'est ce qu'on me dit. La Malbaie va procéder également à l'installation de panneaux d'affichage pour présenter les différents districts du territoire. Proposé par la Société d'horticulture et d'écologie de Charlevoix, la Malbaie a également adopté un nouvel emblème, l'éder à duvin, un oiseau présent sur le littoral, incarnant la résilience, l'ancrage et la richesse naturelle qui caractérise le territoire et les gens qui l'habitent.
0: On n'aura pas le choix, les deux, étant résidents de la Malbaie, il faut qu'on porte les couleurs.
6: Oui, absolument.
0: On va s'en porter acquéreur. C'est dit maintenant. La victoire perd son premier duel des séries là, avec la troupe d'Anne-René Desbiens là, qui s'est inclinée en fin de semaine.
6: Oui, malgré le fait qu'on a choisi notre adversaire, la victoire de Montréal a subi la défaite samedi pour amorcer son calendrier éliminatoire. On parle d'une défaite de 5-4 en prolongation face au Frost du Minnesota pour Anne-René et les siennes. Et ses siennes, en fait. La gardienne de Charlevoix voudra certainement se reprendre au deuxième match de la série qui a lieu mardi. Alex, elle qui n'a stoppé que 24 des 29 tirs dirigés vers elle dans cette rencontre. Elle nous avait habitués à de meilleures performances, bien honnêtement, pendant la saison régulière. Mais bon, la glace est brisée. Le Frost a commencé en force, marquant à deux reprises dès la première période. Les joueuses de la victoire, par contre, le point positif, c'est qu'ils ont répondu, là. Ils ont remonté la pente. Laura Stacy avec 3 buts. Marie-Philippe Poulin avec 2 passes ont été les locomotives de cette attaque pour Montréal. Jinsey Reyes a mis fin au suspense à 4-30 dans la prolongation pour permettre aux Frost de prendre les devants 1-0 dans la série. Match mardi du côté encore de la Place Belle, si je me trompe pas, là. Ou en tout cas, ça va être dans le coin de Montréal, Laval, dans ces eaux-là, peu importe l'endroit. L'important, c'est que on puisse gagner enfin une partie en séries éliminatoires pour la victoire de Montréal.
0: On tentera d'avoir Karel Lémar, qui, elle, est analyste pour les matchs de la victoire à RDS le plus tard cette semaine dans le Grand Réveil de Charlevoix. Merci beaucoup. Puis d'ailleurs, tout est indiqué là, sur le site internet chofm.com. L'onglet nouvelle, c'était pas la première fois, mais c'est quand même tout un exploit quand tu lances un nouvel album. Position 1 et 2 sur les palmarès Billboard, Country, Paloo, Kukoms avec Days Like This et Sleepless in a Hotel Room. Il avait fait aussi pareil exploit en 2023 avec sa relecture de Tracy Chapman, c'est Fast Car.

0: lundi 4 mai, Raphaël Jean est arrivé troisième avec son équipe au dernier championnat du monde de cheerleading à Orlando. Le Charlevoisien est notre invité dans deux minutes au FM Charlevoix.
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0: Météo. Faire beau en ce début de journée, même à Saint-Siméon, lieu d'origine de notre invité Raphaël Jean dans quelques instants. Et quand on regarde pour la journée, là, maximum de 10 degrés qui est projeté, 40% de possibilité d'averse. Et pourquoi? Parce que cet après-midi, ça devrait s'ennuager. Laisser place même peut-être à la pluie pour mardi. Moment présent, ton début de journée, 7:42. Toujours stable, près de 0 degré dans Charlevoix.
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0: À 7h43, Raphaël Jean, originaire de Saint-Siméon, on vous l'apprenait la semaine dernière sur le CHOFM.com, là, avec son équipe, les Ace Athletics d'Amo. Ils ont excellé lors du plus récent championnat du monde de cheerleading à Orlando. Et Louis-André, moi, ça, vraiment, je suis impressionné toujours par ça, le cheerleading. Il est avec nous pour en parler, revenir sur son brio avec son équipe. Salut, mon cher, félicitations!
10: Salut, merci beaucoup.
0: Toujours, est-ce que tu flottes? Je sais que tu as eu beaucoup de monde dans Charlevoix qui t'a envoyé des messages vraiment d'amour puis de félicitations. Là, je pense que tu avais peine à être en mesure de fournir.
10: Ouais, exactement. Là, j'ai accroché ma médaille d'or sur mon rock à médaille puis j'ai comme pris le moment de réaliser que comme c'est vraiment là, c'est arrivé. Là.
11: Parce que quand même, on parle de 580 pays équipes. Qui, en provenance de 23 pays qui participent à cette compétition. C'est gigantesque, là, les gens, pour que les gens de Charlevoix puissent le comprendre, là. Une compétition comme ça, Raphaël, c'est un peu tes Jeux olympiques à toi, là.
10: Ouais, exact. Là, il y a trois grosses scènes, c'est les trois plus grosses scènes au monde, puis comme le ESPN, ça se déroule là-bas, c'est énorme, là, comme... T'as à peine à voir le chemin tellement qu'il y a des gens. Là.
0: Wow! Quand même, toi qui as commencé le cheerleading avec les Rafales d'école secondaire du plateau, jusqu'à maintenant, championnat du monde, c'est assez exceptionnel. Parle-nous d'ailleurs de ton parcours. Là. Parle-nous des compétitions qui t'ont mené vers la troisième marche du podium avec ton équipe. Comment ça s'est passé là-bas, Orlando? Là?
10: Dans le fond, ben, pour cette saison-ci, dans le fond, on a eu plusieurs compétitions comme on en a eu à Québec pour les régionaux. On a eu les provinciaux qui se sont déroulés à Trois-Rivières. On a eu aussi Ontario Championship, qui est ça, il faut faire 10 heures de bus pour se rendre. C'est un peu plus long, mais c'est une de mes compétitions préférées. Puis dans le fond, à travers ces compétitions-là, il faut prendre une invitation. Dans le fond, il faut recevoir une invitation d'une compagnie qui veut te représenter. Tu as le choix d'avoir soit un at-large bid ou un partial paid bid. Dans le fond, le partial paid bid, lui, il va te donner 5 000 $ pour t'aider à payer le championnat du monde. Puis nous, on a réussi à avoir notre partial paid bid à notre première compétition qui s'est déroulée à Montréal contre nos plus grands rivaux qui sont aussi arrivés premiers dans notre division cette année sont vraiment bons. Puis ça permet qu'on puisse aller aux championnats du monde, exactement.
0: Ah oui, puis mais là-bas, sur place, là, parle-nous, parce que là, c'est la crème de la crème. Vous devez vous surpasser. Qu'est-ce qui fait la différence? Qu'est-ce qui l'a fait pour vous aussi? Là, parce que je pense que les gens, tu sais, étant un sport, le cheerleading, qui est de plus en plus connu, mais peut-être pas autant que le hockey, qui est concret pour les gens. Fait que parle-nous un peu aussi de cette réalité-là, là, lorsque tu te retrouves parmi les meilleurs, là, puis avec ton équipe.
10: Ben, là-bas, c'est sûr que c'est différent d'au Canada. Mettons, on a des quelques pratiques, mais comme c'est condensé sur 2 jours, on a 3 pratiques en 2 jours. Puis il fait très chaud, fait que là-bas, faut vraiment faire attention, tu sais, parce que c'est pas le même climat qu'ici. Mais comme c'est tellement une expérience incroyable, comme t'arrives à travers toutes les meilleures, tu vois des gens que tu vois toute l'année performer puis sur Internet qui viennent des autres pays, puis c'est comme toi, tu dois rester focus dans ta bulle, parce qu'il faut pas que tu t'emballes avec ça, parce qu'il faut toujours bien qu'on performe comme du monde le lendemain sur le stage. Puis comme c'est tellement une grosse expérience, comme il y a tout le monde entier qui te regarde littéralement.
0: Là. Ouais. Et qu'est-ce qui a fait la différence pour vous être sur le podium pour vous? Est-ce que c'est vos acrobaties? Qu'est-ce qui a joué, tu penses, en votre faveur pour te retrouver avec pareil résultat?
10: Et, ben, c'est sûr que c'est avec nos performances qu'on a mis sur le tapis. Mettons, on n'a pas fait aucune erreur de la fin de semaine. Les juges ont adoré notre routine. Fait que c'est sûr, ça nous a permis de percer sur le podium.
11: De ton côté, là, Raphaël, t'as commencé dans la région de Charlevoix, c'est ce qu'on comprend. Comment c'est venu dans la vie de tous les jours, le cheerleading? Comment t'as commencé ce sport-là?
10: J'étais jeune, j'avais 4 ans. J'étais dans le camp de jour à Saint-Siméon, exactement. Puis je voyais les vieilles faire les grandes roues. Puis là, j'étais comme, oh, mon Dieu, moi aussi, j'aimerais ça faire les grandes roues. Fait que là, ben, j'avais une amie qui, elle, faisait du cheerleading à Québec. Fait que là, elle m'a tout appris ma gymnastique au fil des années. Puis c'est vraiment, à 7 ans, j'ai décidé d'aller faire des petites cliniques à Québec pour voir comment ça allait. Puis rentrer au secondaire, là, j'ai commencé les compétitions. J'ai commencé les grosses, ben, pas les grosses équipes, mais quand même les petites équipes scolaire, ça m'a permis de rencontrer plusieurs personnes. Puis ben, après ça, je me suis inscrit dans une saison à Québec. Après ça, je suis venu à Ace. J'ai déménagé pour ça. Puis après ça, je suis rendu où est-ce que j'en suis aujourd'hui.
11: Et là, tu te voyais-tu sortir de Charlevoix? C'était-tu un objectif depuis... Tu sais, quand est-ce que tu as commencé à y croire que c'était possible de faire ça, peut-être, des compétitions d'envergure comme ça?
10: J'y ai pensé, mettons... Quand j'ai pensé à mes études, parce que là, ben, mes études se donnaient pas dans Charlevoix, fait que j'étais comme, ben, c'est sûr, ce serait avantageux de déménager, parce que, on va pas se le cacher, il y a pas, grand chose du cheerleading dans Charlevoix.
0: Dans Charlevoix.
10: Solaire, puis après le secondaire, ça s'arrête là, puis comme.
0: Mais d'ailleurs, ça représente combien d'heures d'entraînement par semaine? Qu'est-ce que tu fais également côté entraînement, là, pour peut-être l'imager, là, aux gens à l'écoute ce matin?
10: Nous, dans la saison régulière, on pratique 3 fois semaine. C'est sûr qu'aller au gym nous aide beaucoup, puis venir pratiquer au gym, ça nous aide énormément à bien performer. Mais dans le mois du championnat du monde, dans le fond, tout le mois d'avril, on a 4 à 5 pratiques semaine.
0: OK. Puis là-dedans, c'est quoi? C'est musculation? C'est côté, là, peut-être plus concrètement, l'entraînement aussi que vous devez faire, la chorégraphie? Ouais.
10: Dans le fond, on pratique la chorégraphie, on échauffe ça s'appelle des stunts, les montées dans les airs. On échauffe la gymnastique, puis après ça, on commence à rouler la chorégraphie sans arrêt. Dans le fond, on pratique toute l'année un 2 minutes et demie précis, qui est toujours le même, sauf quand le chorégraphe vient pour finir la chorégraphie. On pratique pendant toute l'année le même 2 minutes 30 pour finalement aller le présenter au championnat du monde.
11: Raphaël, évidemment, le cheerleading, là, c'est un sport qui est majoritairement féminin. Il y a peut-être des petits garçons qui t'écoutent en voiture aujourd'hui et qui disent « Hey, peut-être moi, ça m'intéresse. » Qu'est-ce que tu as à dire à ces jeunes hommes-là qui, des fois, sont un peu gênés de se dire « Ben, je vais embarquer dans le cheerleading. » Qu'est-ce que ça t'a apporté et qu'est-ce que tu as à leur dire ce matin?
10: Ben, moi, je dirais de le faire puis de pas hésiter, parce que cheerleading, pour moi, c'est une deuxième famille, littéralement. Ça m'a apporté tellement des belles rencontres. Puis c'est pas nécessairement juste le cheerleading. Comme le cheerleading, c'est super le fun. Il y a des garçons qui font pas de gymnastique, qui font juste monter, ils font des montées dans les airs, puis c'est super aussi. Ça renforce une équipe, littéralement. Il existe des divisions pour ça, puis c'est pas pour rien qu'on demande, qu'on cherche des gosses. C'est la seule chose que j'ai à le dire. C'est comme, progresse, puis le cheerleading, ça apporte beaucoup dans la vie aussi.
0: Et là, on a une médaille. Est-ce qu'on en veut d'autres, des médailles? Est-ce que, dans le sens où, est-ce qu'il y a d'autres étapes que tu pourrais atteindre après avoir été au championnat du monde? Est-ce que tu aspires à d'autres affaires avec ce sport-là?
10: Dans le fond, éventuellement, j'aimerais très bien ça que ça se mette dans les Olympiques pour faire une fois, mais pour le moment, c'est pas le cas. Mais comme je me suis réinscrit pour la prochaine saison à Ace.
0: Bah, t'es quand même pas pire parti, t'as juste 18 ans. Fait que tu sais, t'as encore le temps de. ça a le temps de devenir un sport olympique. Ça, c'est sûr. Hey, merci beaucoup d'avoir pris le temps ce matin, Raphaël. Puis bravo encore à toi. Belle fierté pour les gens de Saint-Siméon et de toute Charlevoix.
12: Félicitations.
10: Merci beaucoup.
0: Merci. Une excellente journée. 7h51, la musique de Jay Scott. Et ça, c'est dans 30 secondes.
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0: 37, un excellent lundi à toi, ce 4 mai à venir, bulletin national avec Louis-André Jalbert. Mark Carney se trouve aujourd'hui en Arménie et vous saurez pourquoi dans 2 minutes au FM Charlevoix.
1: La musique qui s'accompagnait à Polyvalente ou d'un bar, j'ai juste changé le bar par un bar à café, peut-être.

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7: Ici Louis-André Jalbert et voici votre bulletin d'information nationale au FM Charlevoix. Bon début de journée, mesdames et messieurs. Le premier ministre Mark Carney se trouve aujourd'hui en Arménie pour rencontrer des dirigeants mondiaux à l'occasion du sommet de la communauté politique européenne. Cet événement est consacré à la coopération stratégique dans les domaines de la politique, de la sécurité et des infrastructures. Le Canada est le premier pays non européen à participer à ces réunions qui se tiennent deux fois par an depuis leur création. À la suite de l'invasion à grande échelle de l'Ukraine par la Russie en 2022. Le premier ministre Mark Carney doit prononcer une allocution lors du sommet, en plus de rencontrer plusieurs dirigeants européens, dont le président ukrainien Volodymyr Zelensky. Le premier ministre Christine Fréchette confirme que le dossier santé numérique sera bel et bien déployé dès samedi dans deux CIUSSS à Montréal et en Mauricie. Le DSN est un projet de numérisation ambitieux qui suscite des inquiétudes chez de nombreux professionnels de la santé. Dans une vidéo publiée sur les réseaux sociaux hier, Mme Fréchette a soutenu que le virage numérique du réseau de la santé est un chantier qu'on ne peut plus repousser.
8: On s'entend, en 2026, être encore dépendant du fax, ça n'a plus de bon sens. Je tiens toutefois à être honnête avec vous, il n'est pas impossible que le début soit plus complexe. Oui, il pourrait y en avoir des bugs. Mais, je vous le dis, il est hors de question de revivre un deuxième SAG-CLIC. Santé Québec va faire des suivis réguliers et la population sera informée.
7: Donald Trump a annoncé hier une initiative qui débutera aujourd'hui pour aider les navires bloqués à quitter le détroit d'Ormuz. Le président américain a toutefois fourni peu de détails. Sur les réseaux sociaux, il a déclaré que les États-Unis aideront les navires de pays neutres à traverser en toute sécurité ces voies navigables restreintes afin qu'ils puissent reprendre leurs activités librement et efficacement. Le président Trump a précisé que le projet Liberté commencera ce matin. Il a dit que ses représentants sont en discussion avec l'Iran. Le contrôle du détroit d'Ormuz par l'Iran imposé après le déclenchement de la guerre par les États-Unis et Israël le 28 février dernier a ébranlé les marchés mondiaux.
9: À compter d'aujourd'hui, les cadres de la fonction publique fédérale sont tenus de travailler sur place au bureau 5 jours par semaine. Le Conseil du Trésor a annoncé en février cette modification des règles relatives au télétravail. Tous les autres employés devront se rendre au bureau 4 jours par semaine à compter du 6 juillet. La nouvelle directive s'applique uniquement aux fonctionnaires travaillant dans les ministères et organismes principaux relevant du Conseil du Trésor. Les syndicats fédéraux se sont opposés aux directives du gouvernement concernant le retour au bureau. Certains ont déposer des plaintes pour pratiques déloyales en matière d'emploi. L'Association québécoise des orthophonistes et des audiologistes déplore que trop de parents ignorent encore les effets négatifs que les écrans peuvent avoir sur le développement de leur enfant en bas âge. L'association rappelle que de nombreuses études établissent une corrélation entre le temps d'écran d'enfants de moins de 5 ans et les risques de développer un retard de langage. La Société canadienne de pédiatrie avertit d'ailleurs qu'il est fortement déconseillé pour les enfants de moins de 2 ans de regarder des vidéos sur des écrans, même si elles se veulent éducatives. Pour les enfants de 2 à 5 ans, les experts recommandent de limiter le temps d'écran à 1 heure par jour. Et finalement, en sport, le Canadien a défait le Lightning de Tampa Bay 2-1 hier soir au Benchmark International Arena. Le tricolore remporte ainsi sa série et affrontera les Sabres de Buffalo en demi-finale de l'Association de l'Est à compter de mercredi. L'entraîneur-chef Martin Saint-Louis a salué la patience des partisans du Canadien alors que l'équipe était en reconstruction au cours des dernières années. Leur patience a toutefois porté ses fruits aujourd'hui.
10: Je suis content pour les joueurs dans la chambre, pas juste pour les jeunes, les vétérans. Quand tu rebâtis de même, ça n'aide pas les vétérans, tu sais, mais je pense qu'ils ont vu, ils ont supporté ce qu'on essayait de faire, ils ont supporté les jeunes et tout, puis je suis content pour toute cette gang-là, puis c'est sûr pour nos fans aussi qu'ils ont soutenu beaucoup à travers tout ça, tu sais, c'est une belle journée pour le Canadien.
9: Voilà ce qui complète votre bulletin d'information nationale au FM Charlevoix.
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18: 8h04 en ce 4 mai. Louis-André, on va faire comme tout le monde qui disent, parce qu'ils veulent avoir ben des vœux d'anniversaire. Hein. Souvent tu dis, ah, demain c'est ma fête. Ou aujourd'hui c'est ma fête.
19: Tu veux pas te faire oublier.
18: Tu veux pas te faire oublier. Fait que demain, c'est ma fête. C'est le 5 mai. Fait qu'oubliez-moi pas. Non, mais pourquoi je te parle de ça à l'aube d'une nouvelle année que je vais traverser? C'est que ça va être la dernière année et je serai d'ailleurs dans ma 40e année, parce que j'aurai 40 ans en 2027.
19: Oui.
18: Je suis un beau spécimen de 39 ans quand même, je tiens à dire. Bien en forme. Non, mais quand même en shape, le marathonien. Faut quand même s'auto-donner de l'amour un peu, parce que c'est pas les autres qui vont le faire. Quand même. Mais chose certaine, là où je vais aller, c'est le temps qui passe. Puis je lisais en fin de semaine, puis j'écoutais aussi un podcast, puis je suis tombé sur ça, puis je trouvais ça intéressant de t'amener là-dessus, parce que toi, tu vas franchir le 1er juin ton 30e anniversaire.
19: T'as tu
18: vas franchir
19: mémoire.
18: Une autre dizaine.
19: Félicitations.
18: Hey, ben c'est parce que je t'aime.
19: Ben, merci.
18: Un gros statement ce matin, j'aime mon collègue Louis-André Jalbert. C'est beaucoup d'amour qu'on se donne mutuellement. Mais, tu sais, toi, tu vas franchir une autre dizaine. Moi, je vais franchir, j'ai un an de franchir une autre dizaine. Puis c'est parce que, tu sais, des fois, quand t'arrives des caps comme ça, tu te penches un peu sur... La question existentielle de l'être humain, c'est le temps. Tu sais, ça revient dans des œuvres, dont des chansons. Ça revient tout le temps sur une quête identitaire également, veux pas. Et dans la réflexion, ce que Patrick Huard disait, entre autres, dans un podcast, lui a puisé ça d'une étude que je suis allé lire par la suite. Et ce qu'il disait par rapport au temps, c'est que les scientifiques se sont rendus compte que il y avait juste deux facettes au temps. Le passé et le moment présent. Donc, pas le futur. Parce que, selon toute vraisemblance, bien sûr, c'est toujours du quel côté qu'on penche, c'est que la ligne du temps, comme toi et moi, on est ensemble ce matin à 8h06, puis il y a une personne qui nous écoute dans la voiture, puis ouais. elle nous écoute. Donc, elle est en quelque sorte témoin ou elle fait partie de notre conversation, mais elle, sa façon de vivre le temps est différente. Toi, ta façon de vivre le temps, même si c'est avec moi ce matin, c'est différent parce que tu fais autre chose.
19: 100%.
18: Et moi, je fais autre chose ce matin. Derrière la console, j'anime. Toi, tu es journaliste. Donc, notre perception du temps est différente aussi de cette façon-là. Et ce qu'ils se sont rendus compte, c'est que l'être humain crée son propre temps. Alors, la notion de dire il est telle heure ou le soleil va se coucher à telle heure, alors ça peut paraître abstrait ou banal comme analogie, mais ça m'a fait réfléchir beaucoup sur le temps en question, puis que c'est nous-mêmes qui nous créons par nos choix notre ligne du temps.
16: C'est assez intéressant.
18: Et j'ai réfléchi aux choix qui m'amènent aujourd'hui à être dans Charlevoix ces derniers mois. Je suis arrivé aux choix que je veux faire pour la quarantaine. Veux pas, ça demeure existentiel pour tout être humain quand tu franchis un cap important.
16: Également.
18: Ben oui, exactement. Puis c'est positif dans mon cas. Là. Je veux dire, je le vois pas de façon négative de vieillir. Au contraire, moi, je vois ça avec que du positif. Mais je suis en santé aussi, bien sûr, là, ça aide, mais... Puis là où j'en viens, c'est que quand j'étais en entrevue, dans notre domaine, dans notre travail, les seules fois dans ma vie où j'ai eu l'impression que le temps s'arrêtait, c'était de partager une rencontre humaine dans une entrevue. Là, j'ai l'impression que le temps ne passe pas. C'est le seul lieu ou le seul moment dans mon cas à moi, dans mon existence, où j'ai eu l'impression que le temps s'arrêtait. Avec Jean Leloup, par exemple, avec Gilles Vigneault. Je pourrais en nommer d'autres artistes. Fred Pellerin, Michel Rivard, Céline Dion, ça m'est déjà arrivé, les gars de Simple Plan, à plusieurs reprises. Donc, pour moi, ça, c'était pourquoi j'aime tant ça, les entrevues.
16: Moi, c'est le temps s'arrête quand le Canadien joue en série un match numéro 7 contre Tampa Bay. Mais oui, Colin, c'est des belles réflexions. J'irai lire l'étude, justement.
18: Oui, et
16: effectivement, la relation du temps doit être assez différente. Merci, parce que à 29 ans, on franchit le cap du 30. Ma réalité n'est pas la même que la tienne, effectivement. Là.
18: Mais toi, à moins d'un mois d'avoir 30 ans, est-ce que ça,
16: moi,
18: le temps...
16: Moi, je le vis bien, parce que ma vingtaine, je l'ai célébré. J'ai fait mes erreurs. J'ai trébuché, je me suis relevé. Puis là, je suis là encore aujourd'hui dans Charlevoix, qui est une des plus belles régions du Québec. À 6h30 de ma famille, de mon chez moi, de mes amis. Mais je suis bien. Je me sens bien. Moi, je me lève le matin, je regarde le fleuve. Là. Je suis bien. Je me sens bien. Fait que je pense que la trentaine m'amène cette nouvelle étape, de nouveaux défis dans une région qui m'appartient un petit peu plus qu'elle ne m'appartenait il y a 5 ans. On est toujours des Charlevoisiens d'adoption, hein? Jamais d'origine, c'est ça la réalité, mais quand même, j'aime beaucoup ce coin de pays-là. Il me fait très du bien.
18: Et d'ailleurs, question d'être aussi en équilibre, c'est d'être informé sur ce qui se passe chez nous. En tout cas, moi, ça me permet... J'aime ce qui se passe autour de moi pour rester bien informé. Et ça passe par le FM Charlevoix. Et on reviendra, entre autres, sur le Centre de prévention du suicide là, qui s'est installé dans ses nouveaux locaux ces derniers temps.
16: Nouveaux locaux du 448 rue Saint-Étienne, aussi connu comme l'ancienne pizzeria du poste. Par contre, le bâtiment n'a plus rien à voir avec l'ancienne entreprise. Photos et bien sûr, informations, cihofm.com. On va également parler de la ville de la Malbaie qui a dévoilé sa nouvelle image de marque. Et là, on peut se poser la question, ça a coûté plus de 50 000 cette affaire-là, cette réflexion-là. Ça sert-tu à quelque chose, une nouvelle image de marque? En réalité, c'est que la Malbaie a investi beaucoup dans les dernières années pour revigorer son territoire, contrer cette courbe de dévitalisation qu'on connaissait. Maintenant, on a un peu plus de revitalisation. Selon le maire Michel Couturier, le momentum était bon pour lancer un message. On est là, on est présent, on a un beau milieu de vie et on veut que vous venez vous installer dans la ville de la Malbaie.
18: Il est 8h10. On parlait de temps, là. Go, go à l'école et go également au travail. Dans quelques minutes, on recevra des gens à la fois de l'Évin et de la Marie qui se mobilisent pour la Semaine nationale de la santé mentale du 4 au 10 mai. Stop! Pas réellement, parce que le temps continue de couler.

0: Annie Villeneuve, coordonnatrice clinique à l'éveil, Suzy Tremblay-Girard, intervenante à la Marée, sont nos invités dans quelques minutes pour parler de la Semaine nationale de la santé mentale. Ça s'en vient au FM Charlevoix.
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3: C'est la semaine nationale de la santé mentale, puis on le répertorie très, très souvent dans différents sujets à longueur d'année, mais il faut prendre soin de notre santé mentale, pas seulement dans cette semaine-là, mais je pense que c'est un lieu puis un moment important, Louis-André, pour pouvoir en jaser. Jusqu'au 10 mai, on va converser de différentes façons de la santé mentale. Annie Villeneuve, qui est coordonnatrice clinique, elle, à l'éveil, de même que Suzy Tremblay-Girard, intervenante à la Marée, autre organisme qui intervient en différentes situations de santé mentale avec nous ce matin. Bonjour à vous deux.
4: Allô. Allô.
3: Merci d'être avec nous. Je le disais, mais deux organismes qui se complètent, bien que vous avez deux missions différentes de chacun de votre côté, là.
4: Oui, en effet. Annie, je te laisse commencer.
5: Alors, l'éveil, nous, on aide et on soutient les gens qui ont des défis en santé mentale. On va leur aider à reprendre du pouvoir sur leur vie. Et on a aussi un service pour les personnes en situation d'itinérance.
4: Puis nous, à la Marée, dans le fond, on est vraiment le complément parce qu'on accompagne et on soutient les proches des personnes qui vivent des problématiques de santé mentale. Donc, on offre différents services en lien avec ça, que ce soit les rencontres individuelles qui sont confidentielles et autres, des groupes de formation, des activités de répit, etc.
3: On entend beaucoup parler de santé mentale depuis quelques années. Heureusement, bien sûr, on semble un peu délier les langues puis que ce soit également moins tabou, mais exprimons peut-être ce matin, qu'est-ce que c'est la santé mentale? Je peux laisser, s'il te plaît, Suzy.
4: Oui. Dans le fond, la santé mentale, moi, j'aime beaucoup le comparer avec la santé physique. C'est quelque chose de global. Donc, ça, faut pas oublier que 100% des gens ont une santé mentale. Donc, au même titre que la santé physique, c'est important qu'on en prenne soin. Puis la santé mentale, c'est un état d'équilibre entre les différents aspects de notre vie, que ce soit le plan social, le plan psychologique, le plan physique, économique, émotionnel, etc. Fait que c'est vraiment un état d'équilibre et qui peut varier selon les événements, selon ce qui se passe dans notre vie. Donc, c'est pas une ligne droite comme un long fleuve tranquille, hein. Un état d'équilibre, ben, il y a des petites vagues quand même et c'est normal. Fait qu'il faut en prendre soin. Au même titre que, on peut être en bonne santé physique, en bonne santé globale, mais à un moment donné, j'ai une grippe, un rhume, oups, ça va un petit peu moins bien. Fait que la santé mentale, c'est un petit peu le même principe. Je sais pas, Annie, si tu ajouterais quelque chose.
5: Ben, moi, je voudrais rajouter un peu la différence entre la santé mentale, parce que souvent, les gens confondent santé mentale et déficience intellectuelle. Donc, c'est deux choses vraiment différentes.
3: Ah oui, il y a vraiment là-dessus beaucoup, OK?
5: Beaucoup encore.
6: Il y a encore des tabous reliés à tout ça, mais ce que je comprends avec l'analogie de la santé physique, à un certain point, il faut l'avoir un peu comme ça. Il faut l'entretenir, notre santé mentale. Si on ne l'entretient pas, c'est un peu comme notre corps. On va prendre du poids, puis à un moment donné, on va se négliger.
4: Absolument, tout à fait.
3: C'est lié, si je comprends bien, là. Ouais. Et cette année, bien sûr, bon, il y a des thématiques. Puis parlons-en parce que, notamment, il y a des thématiques qui ont été à la fois fixées par l'Association canadienne pour la santé mentale et celle de Mouvement Santé mentale, Québec, de deux entités duquel, justement, vos deux organismes là vont relever. Si on peut en parler, je vais commencer avec toi, Suzy, aussi, là, concernant le vôtre, aussi, le thème.
4: Oui, dans le fond, nous, on aime beaucoup se coller au thème de Mouvement Santé mentale Québec, là. Donc, cette semaine, vous allez voir sur nos réseaux, à chaque jour, on fait des publications qui sont en lien avec ce thème-là, qui est un pas, un geste, un mouvement, ensemble pour une bonne santé mentale. Donc, cette thématique-là, ce qu'elle vise, c'est un peu de dire, tu sais, face à tout ce qui se passe présentement dans le monde, sur la planète, c'est très instable, c'est vraiment difficile et on a l'impression des fois que, mon Dieu, c'est lourd, hein? Puis ça peut affecter notre santé mentale. Alors, ce qu'on dit, c'est, malgré tout ce qui se passe, même si on peut avoir l'impression d'être très impuissant, il faut se ramener à qu'est-ce que je peux faire, moi, un geste à la fois, un pas à la fois, concrètement, dans mon quotidien, dans ma vie, dans ma communauté. Et ça, c'est vraiment un facteur de protection pour notre santé mentale. Donc, nous, la thématique tourne un petit peu alentour de ça.
3: Et pour toi, Annie, de votre côté?
5: De notre côté, c'est avec l'Association canadienne pour la santé mentale. On parle de « Rassemblons-nous, des liens plus forts » pour une meilleure santé mentale. On s'entend que quelqu'un qui vit à la maison seul, souvent, ils n'ont pas personne qui vienne à part, exemple, l'éveil, ça aide pas à la santé mentale.
3: C'est l'isolement.
5: Ça aide pas à la dépression, ça aide pas à l'anxiété. Fait que c'est important d'avoir des liens sociaux.
6: Dans la région de Charlevoix, là, moi, je suis journaliste, j'aime bien avoir un état de la situation dans la région.

0: Par cette augmentation de la demande, il y a une facilité à approcher de plus en plus vos services, ou encore vous avez des gens qui, quand ils vont cogner à la porte, ils sont un peu, pas trop tard, il n'est jamais trop tard pour parler de santé mentale, mais que l'élastique a été tiré.
1: Moi, je dirais que ça dépend vraiment des cas, hein, parce que souvent il y a des gens qui ne connaissent pas du tout nos services. Hein, j'imagine qu'à l'éveil, c'est la même chose.
0: C'est encore un défi, ça. Là.
1: Oui, ouais. Absolument. Donc, des fois, il y a des gens qui vont avoir. Ben, nous, en fait, ce qu'on entend souvent, c'est oh mon Dieu, si j'avais su avant. Comment ça se fait que je savais pas que vous existiez?
2: Que les ressources étaient là pour les aider.
1: Oui, c'est ça, exactement. Okay.
2: Et dans cette hausse d'appels, ce que vous venez de dire, les hommes, parce qu'on en parle de plus en plus, la santé mentale, on essaie de défaire les tabous, c'est une belle occasion ce matin d'ailleurs. Est-ce qu'il y a une augmentation des appels à l'aide des hommes auprès de vous?
3: Ah oui, vraiment. De notre côté, oui, on voit de plus en plus d'hommes. La majeure encore, c'est les femmes, mais il y a de plus en plus d'hommes qui font des demandes à l'éveil.
2: Donc, le message commence à passer.
3: Oui,
2: là.
3: Tout à fait.
2: Parce que souvent, on dépeignait les hommes qui ne voulaient pas parler. C'était une situation pour eux autres qui était très tabou, moins enclin à le faire naturellement selon. Puis je voulais savoir si c'était encore un mythe qui perdure.
3: C'est encore un mythe qui perdure, mais de plus en plus, ça s'améliore.
0: Comment on se l'explique justement, ça, que les hommes ont encore des difficultés, même si on en parle? Est-ce qu'il y a une explication?
1: Ben moi, de ce que je sais, en fait, c'est que plus... Puis j'ai pas la science infuse, hein, j'ai pas de statistiques devant moi non plus, vous comprendrez.
0: Oui.
1: Ceci dit, plus l'homme va correspondre aux critères très traditionnels de la masculinité, qui sont, je m'identifie comme un homme fort, pourvoyeur, les émotions, on n'en parlait pas, donc c'est juste pour les femmes. Bon, fait que plus je suis dans ce moule-là, plus ça va être un défi, parce que j'ai pas appris à le faire.
0: Montrer des faiblesses n'est pas coutume. Là.
1: Alors, on tend à défaire ça de plus en plus, et je crois aussi qu'avec les nouvelles générations, on parle beaucoup plus d'émotions, c'est moins tabou de parler d'émotions et de s'ouvrir.
2: Puis, on est là, bien sûr, pour parler de la santé mentale dans cette semaine nationale de la santé mentale de manière positive. Puis, peut-être, justement, comme mot de la fin, mais donnons de la lumière comme quels que sont les facteurs de protection pour nous aider avec notre santé mentale au quotidien. Si vous pouvez donner des trucs, des solutions pour les gens l'écoutent.
3: Si on y va avec la semaine, le thème de la semaine de la santé mentale, brisons l'isolement, sortons, allons voir des gens, allons voir des relations positives.
2: Appelons des gens aussi qui ont, on sait qu'il y a peut-être peu de contact aussi social.
3: Appelons des gens, allons dans des milieux de vie comme celui de l'éveil. On s'entend que c'est pas la quantité de relations sociales qu'on a qui est importante, mais la qualité. Donc, entourons-nous de bonnes personnes bienveillantes, qui l'empathie. Ça va déjà aider beaucoup.
1: Oui, absolument. Alors sur le même thème, j'abonde dans le même sens, Annie. Puis tu sais, je pense que faut comprendre aussi que l'aspect social, il y a vraiment un dans notre cerveau, il y a quelque chose qui se passe. Hein. Donc des fois on néglige ça, on dit ça me tente pas de voir quelqu'un, nanana. Mais quand on y va, on se rend compte qu'il se passe quelque chose. Puis parce que oui, c'est réellement il y a des hormones qui sont produites lorsqu'on est en relation sociale et qui font que ça c'est un facteur de protection parce qu'on va aller sécréter les bonnes hormones qui nous aident donc à favoriser une bonne santé mentale.
2: Puis là, je pense que cette semaine. D'ailleurs, vous êtes un peu partout aux quatre coins, si je ne me trompe pas. En tout cas, dans le contexte de la marée, là, vous allez être présent sur le terrain, notamment au CECC, je pense, c'est ça?
1: Oui, on a différents kiosques là, qui vont être menés par notre équipe jeunesse, entre autres, au CECC, à Avise, également dans les maisons des jeunes. Aussi, on va aller faire des activités de yoga du rire au CHSLD demain et mercredi, une activité de yoga du rire intergénérationnelle à la maison des aînés avec des jeunes de l'école Marie-Reine également. Là.
2: Est-ce que de votre côté, vous mobilisez aussi un petit peu?
3: Côté, on va aller dans les polyvalentes, mais pas dans cette semaine-là. Mais nous, on va travailler beaucoup plus au niveau de notre milieu de vie. Donc, amener les gens à venir fréquenter nos locaux.
2: Amener découvrir tous vos services aussi. Ben, merci à vous deux. Annie Villeneuve, coordonnatrice clinique à l'éveil. Suzy Tremblay-Girard, intervenante à la marée. Notre conversation s'inscrivait dans le cadre jusqu'au 10 mai de la Semaine nationale de la santé mentale. Bonne journée avec ce soleil. Ça peut nous aider quand même.
1: Ça fait du bien.
2: D'avoir le sourire, une première tasse de café peut-être pour vous aussi. Avec la musique qui peut toujours nous aider à avoir une bonne santé mentale. Lourdes et toutes les femmes savent danser. C'est à 8:25. 0 degré au FM Charlevoix.

0: 8-28 OFM Charlevoix à venir. Prochain bulletin d'actualité avec Louis-André Jalbert. On revient sur le centre de prévention du suicide qui est bien installé dans ses nouveaux locaux. Ça s'en vient dans le grand réveil OFM Charlevoix.
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0: 8h29, 8h30 dans 10 secondes, au FM Charlevoix, on s'informe. Et Louis-André, tout d'abord, le centre de prévention du suicide là, qui est bien installé dans ces nouveaux locaux.
5: Oui, le cours du 448 rue Saint-Étienne, qui est en fait l'ancienne pizzeria du poste, mais le nouveau bâtiment n'a rien à voir avec l'ancienne entreprise. L'extérieur rappelle plutôt l'ancienne imprimerie Bouchard, bâtie en 1961, un clin d'œil que la directrice générale Marisol Côté souhaitait faire à suite d'une rencontre avec l'une des filles de M. Bouchard. À l'intérieur, impossible de trouver quelconque similitude avec la pizzeria. Au premier étage, des bureaux personnalisés à l'image de chacune des employés s'y trouvent. Il y a même, au niveau ergonomique, on a réfléchi à tout. Il y a même une employée qui disait, moi, mon siège de bureau, je veux que ce soit un ballon. Donc, on y a mis un ballon. Et c'est un peu avec cet esprit-là qu'on voulait ouvrir ce nouveau centre de prévention du suicide. Donc, les locaux ressemblent à l'organisme réfléchi, accessible, à son image. L'augmentation du nombre de bureaux a également permis l'embauche de 3 nouvelles ressources en prévention et en intervention. Ça va être la bienvenue dans la communauté, évidemment, pour répondre à la demande grandissante.
6: Alors, ces nouveaux bureaux-là, ça fait que tout le monde a un bureau directement. Et en plus de ça, au sous-sol, j'ai pu faire l'aménagement de salles. Fait que c'est vraiment un sentiment où on va pouvoir avoir notre pied à terre directement, être vu, être connu. La visibilité, pour moi, c'est la première chose sur laquelle je travaille depuis que je suis rentrée en poste. C'est important que les gens sachent qu'il y a un centre de prévention du suicide sur leur territoire et que si les gens ont besoin, qu'ils puissent venir ouvrir la porte.
5: Au sous-sol, le CPS a pu aménager un salon des endeuillés, également appelé salon réconfort. On s'est inspiré de ce qui se faisait notamment au centre de prévention du suicide de Montréal, entre autres, là, avec des salons qui sont bien aménagés, qui font en sorte que les familles puissent se rencontrer dans un environnement qui est neutre, mais également où est-ce qu'on va s'y sentir bien. Il y a une salle d'intervention en enfance qui est également neutre, parce qu'on sait, des fois, il y a des enfants qui sont touchés par des événements tragiques et ils ont de la misère à exprimer leurs émotions. Donc, en jouant, souvent, on va pouvoir parler avec l'intervenante. C'est assez intéressant, ce concept-là également. Il y a aussi une salle de conférence qui peut accueillir plus d'une quinzaine de personnes, accès de cuisine, même une entrée indépendante. Donc, on va pouvoir offrir cette salle-là aux autres organismes et entreprises de la région pour, par exemple, procéder à une journée de formation. Donc, on voulait donner les lieux vraiment à la communauté, d'avoir un endroit qui est bienveillant, réconfortant, qui amène à la confidence. Bien souvent, on va avoir une meilleure résultance sur notre clientèle avant Marisol Côté. Mentionnons que le bâtiment est aussi muni d'une rampe d'accès, si on le souhaitait, et devant le bâtiment, pas derrière. On avait une proposition de le mettre derrière. Marisol Côté a dit non, je la veux en avant. Je veux que les gens sachent que tout le monde est la bienvenue au CPS. C'est accessible. Donc, allez voir les photos. C'est assez bien ce qui a été fait. Et par ailleurs, il va y avoir une journée porte ouverte au début du mois de juin. Vous allez pouvoir voir de vos propres yeux de quoi ça a l'air le nouveau centre de prévention du suicide de Charlevoix.
0: Et si c'est par les temps qui courent, c'est les couleurs du Canadien qui sont très populaires. D'autres qui s'ajoutent maintenant avec la Malbé qui a dévoilé une nouvelle image de marque.
5: Oui, ça s'est fait samedi avant midi en direct du Quai Casgrain, le site qui était mûrement réfléchi devant le fleuve. C'est pas étranger à l'annonce. Appuyé par un nouveau logo, la Malbé adopte sa nouvelle signature, Respirer large. On évoque ainsi l'immensité des paysages que côtoient les habitants de la Malbé quotidiennement. Pour le maire Michel Couturier, cette image de marque est plus qu'un logo, mais bien le reflet de l'identité collective de la Malbé. On écoute le maire Couturier.
7: Une ville, c'est un peu comme un corps où chaque cellule doit fonctionner bien. Et dans ces cellules, évidemment, il y a les travaux publics, il y a la santé, il y a l'urbanisme, il y a le développement économique, il y a tout ça. Mais il y a aussi l'image qu'on veut se donner pour être attractif à travers plein d'autres villes. Il y a 1180 villes, municipalités. Quand on veut avoir une couleur, se démarquer, ben, je pense qu'il faut avoir une image active, colorée, et c'est ce qu'on veut transmettre avec ça, là.
5: La réflexion entamée en 2024 aura coûté plus de 50 000 $ quand même. D'autres investissements sont à prévoir pour afficher le logo sur l'ensemble des équipements de la ville, sur la marchandise promotionnelle qui va être bientôt mise en vente, on me dit, via une boutique en ligne. La Malbaie va procéder également à l'installation de panneaux d'affichage pour présenter les différents districts du territoire. Ils vont être installés vraiment dans des endroits stratégiques. Et c'est vraiment... ce sont de beaux tableaux. Moi, j'ai trouvé ça magnifique. Et ils ont tous leur personnalité, donc c'est assez important. Pointe-au-Pic, on a le bateau. Oui. Cap-Alègue, on va avoir les fameux voiliers. On a également adopté un oiseau emblématique, l'Eider à Duvet. On dit qu'il est présent sur le littoral et qu'il est très résilient, comme les gens de la Malbaie.
0: Et il y a eu plusieurs équipes montréalaises victorieuses le week-end dernier, les Roses, le Canadien, mais ça n'a pas été le cas, malheureusement, pour la victoire et Anne-Renée Desbiens.
5: Ouais, défaite de 5-4 en prolongation face au Frost du Minnesota. On va pouvoir se reprendre ce mardi du côté encore du Québec. La gardienne charlevoisienne n'a stoppé en fait que 24 des 29 tirs dirigés vers elle dans la rencontre. Donc, elle est sûrement déterminée à donner une meilleure performance aux siennes, surtout habituellement en séries éliminatoires qu'on marque 4 buts pour la victoire. Habituellement, on remporte ces matchs-là. Défaite en prolongation, faut mentionner Laura Stacey, 3 buts. Marie-Philippe Poulin, 2 passes. Donc, la capitaine Clutch qui est en forme. On sait qu'elle a été blessée cette année. On craignait toujours pour son état de santé, mais là, elle démontre qu'elle est prête pour les séries éliminatoires.
0: Merci à toi, Louis. On va se retrouver dans les prochains bulletins aussi ce matin et demain aussi à compter de 6 heures. Bonne toujours journée, ta précieuse aussi contribution dans cette émission du Grand Réveil de Charlevoix. C'est évidemment tout énuméré, les informations qu'on vient de discuter ensemble, c'est à showfm.com. C'est finalement le chanteur de Porto Rico, Luis Fonsi, qui sera le 11 juillet au FEC. Le voici.

0: passe.
1: 8h39, OFM Charlevoix, retour à l'Assemblée nationale demain pour les différents partis. Et Québec, d'ailleurs, solidaire, veut mettre fin aux surenchères à l'aveugle dans le domaine de l'immobilier avec un projet de loi. Façon de voir les choses d'un courtier immobilier que vous connaissez dans le cadre de la chronique immobilière à venir avec Mathieu Audet. Ça sent bien, OFM Charlevoix.
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5: 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On vous remercie énormément pour votre collaboration et on vous souhaite de passer une excellente fin de journée.
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1: Ton début de semaine et ta journée devraient bien se commencer en sachant qu'aujourd'hui, on aura vraiment du soleil, une alternance soleil nuages par la suite en après-midi pour s'ennuager parce que demain, on laisse présager des averses avec un 16 degrés pour mardi 5 mai. Mais ton moment présent, ton début de semaine, 8h42, c'est quand même 4 degrés d'un maximum de 10 à atteindre un peu partout dans Charlevoix. On vous souhaite une très bonne journée.
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1: À 8h42, c'est l'heure de la chronique immobilière avec Mathieu Audet qui est de Via Capital Charlevoix Courtier Immobilier. Salut Mathieu.
11: Salut Alex, ça va bien?
1: Ben ça va très bien. Je suis très heureux de t'accueillir dans le studio. Puis souvent, on y va de dossiers, de l'actualité pour commenter à ta façon de voir les choses. Puis des fois, de nous l'amener aussi à hauteur d'homme dans Charlevoix parce qu'on a nos spécificités. On a notre propre aussi parc immobilier également bien à nous. Et puis ça, c'est avec le retour à l'Assemblée nationale des partis demain à Québec. Il y a un projet de loi que QS, que Québec solidaire, veut aller de l'avant, proposer à la CAQ qui est actuellement au pouvoir. On veut mettre fin aux surenchères là, à l'aveugle et plafonner aussi la commission des courtiers immobiliers au prix affiché plutôt qu'au prix de vente. On va y aller en deux temps ensemble, juste pour le bien évidemment des gens aussi qui puissent nous suivre, Mathieu. Peut-être nous expliquer là un peu le processus quand on dépose tout d'abord là une offre d'achat pour nous mener là concrètement par la suite là, l'explication de ce que exige QS.
11: Ce qu'il faut savoir, c'est actuellement au Québec, on est régi par une espèce de code de déontologie en tant que courtier immobilier. Donc, quand on reçoit une offre d'achat, une promesse d'achat, on doit quand même en aviser les autres courtiers immobiliers qui auraient voulu se montrer intéressés à cette propriété-là, qu'on a une promesse d'achat qui s'est déposée à ce moment-là. Par contre, on doit ne révéler aucun élément du contenu de la promesse d'achat, donc aucun élément qui pourrait se retrouver dans la promesse d'achat, comme le prix, ce dont on va parler, le délai de réponse, la prise de possession, le financement, l'inspection, toutes les conditions qui pourraient se retrouver dedans, on ne peut pas révéler ça. Fait que ça fait en sorte que les gens, quand ils vont déposer une offre d'achat, quand on se retrouve en offre multiple, qu'on appelle, la deuxième personne qui va déposer une offre en concurrence avec la première, ben, elle ne saura pas c'est quoi le prix qui a été offert. Fait que ça pourrait faire en sorte que les gens offrent 5 % de plus ou 20 000 de plus, alors que 1 000 $ aurait pu être suffisant pour gagner la cagnotte. Là.
1: C'est ça. Puis des fois, c'est de peu là qu'on peut avoir oui ou non peut-être la maison de notre rêve aussi. Puis là, il y a Sol Zanetti, qui est un député bien connu de Québec solidaire dans la région de Québec, qui lui dit que rendre toutes les offres publiques aurait, toujours selon lui, pour effet de calmer la surchauffe de la surenchère. Est-ce que c'est vrai?
11: Ben, je suis 100% en désaccord avec ça. Là. Au bout de la ligne, je pense que la surchauffe immobilière existe. Ça, il n'y a pas de doute. Là. On a un problème, on le sait qu'on a un problème. La solution n'est pas là, là, parce qu'on l'a essayé dans d'autres pays, comme la Nouvelle-Zélande, la Suède, des choses comme ça. Ça a été déjà testé, ce processus-là. Puis c'est pas vrai qu'on va éliminer la surchauffe puis la surenchère, parce que les gens, ils vont juste y aller ben, en offrant plus. Au bout de la ligne, en sachant le prix de l'autre, ben, s'il est à 450 000, ben, il va monter à 455. Tandis que quand qu'on est à l'aveugle comme ça, les gens sont généralement représentés par des courtiers. Fait qu'ils s'appuient sur quelque chose de semi-scientifique là, pour baser une valeur marchande, puis ils vont offrir en conséquence de cette valeur marchande-là. Fait qu'au bout de la ligne, le prix qui est offert, c'est rare, que, comme je l'ai dit tantôt, là, qu'on a 5 % ou 20 000 de différence entre les deux. Généralement, on se retrouve tous dans le même lot parce que la valeur marchande est là.
1: Parce que dans le fond, ce que tu dis, si je comprends bien, c'est que si on rend ça public, au contraire, ça va faire une surenchère encore plus pour la même maison qu'on veut, déjà qui est peut-être déjà un peu élevée, là.
11: Ben oui, certainement, parce que tu sais, au bout de la ligne, le problème, il est là, on l'a dit, mais c'est un problème d'offre et de demande.
1: Il n'y a pas assez de maisons qui se construisent, finalement. Là.
11: On ne réinventera pas le système. Là. C'est l'offre et la demande dans tous les produits, dans l'or, dans l'immobilier. C'est toujours l'offre et la demande. Fait que c'est ce déséquilibre-là qui fait en sorte que les gens vont offrir plus. Là où il y a peut-être un problème, selon moi, c'est que théoriquement, on devrait pas lister en bas de la valeur marchande en tant que courtier immobilier. T'sais, normalement, notre code de déontologie nous permet pas ça. C'est beaucoup ce qui se passe en ville. T'sais, souvent, on va aller stimuler un petit peu la surenchère de cette manière-là. Si ça en vaut 350, on va l'afficher à 325 pour stimuler la surenchère. Ouais. Ça, c'est ce côté-là qui pourrait peut-être faire plafonner la chose.
1: Ben, c'est parce qu'il y en a certains qui disent que parfois, ben, évidemment, je t'inclus pas là-dedans, mais il y a eu des courtiers qui ont manqué de transparence. Il y a eu des actions, puis c'est comme si parfois vous payez pour ces quelques personnes-là.
11: Totalement. Puis c'est le seul problème qu'on va éradiquer, c'est justement les courtiers qui sont malhonnêtes, qui vont être mal intentionnés, puis qui vont créer des offres bidons qu'on appelle. On a vu ça dans les manchettes, là, quand même régulièrement, pas régulièrement, mais à l'occasion.
1: Ouais, à l'occasion, ouais.
11: On a vu quelques cas où il y avait des offres bidons. Ben ça, on va l'éradiquer. Ça, oui, ça, je suis d'accord qu'on va l'éradiquer. Mais encore là, pourquoi les Québécois, les Québécoises vont toutes payer au complet pour quelques individus qui sont mal intentionnés, tu sais?
1: Ouais, ouais. Puis ultimement, la question, tu sais, j'imagine pour un courtier comme toi, quand t'arrives avec un client qui veut acheter une demeure X, c'est de dire jusqu'où il est prêt à payer. C'est un peu ça le frein ou le go où on va de l'avant là.
11: Ben oui, c'est ça, c'est la capacité d'emprunt. Puis, tu sais, c'est sûr que si on rend ça public, mais la capacité d'emprunt, on va aller la tester au maximum. Tu sais, si je suis préqualifié pour 500 000, je trouve une belle propriété à 450, mais qu'il y a une autre offre qui rentre, ben là, je vais aller donner 500. Moi, je vais être sûr de l'avoir. Surtout qu'il y a beaucoup d'acheteurs qui sont tannés. C'est ça qui arrive au bout de la ligne, c'est que on est rendu à 15-20 offres d'achat qui ont été refusées. On n'a pas réussi à avoir d'offres d'achat acceptées en tant qu'acheteur. Fait qu'au bout de la ligne, c'est là que les gens sont tannés puis qu'ils vont aller donner le gros magot.
1: Puis ils vont s'endetter davantage aussi.
11: Puis ils vont s'endetter jusqu'au bout. Ils sont préqualifiés pour 500 000. T'sais, aujourd'hui, l'intelligence financière est peut-être moins là qu'on l'avait dans le passé. Fait que si je suis préqualifié pour 500 000, je vais aller à 500 000. Puis peut-être que je pourrais plus aller au restaurant, mais
1: je vais être à côté, là.
11: Au moins, je vais avoir ma propriété, ma cabane que je voulais.
1: Ouais, c'est ça. Oui, quand même. Puis même 500 000, c'est un gros montant, mais c'est plus un aussi gros montant que c'était pour avoir une demeure. Avant, c'était luxueux. Puis maintenant, c'est peut-être un prix de base dans certaines régions, évidemment, du Québec. Puis d'ailleurs, je t'amène comme ça le mot de la fin, mais par le fait même aussi, QS qui veut aussi dire que on demande le plafonnement de la commission des courtiers immobiliers. Parce que selon eux, toujours, ils disent qu'il y a des études qui tentent de démontrer que ça a très peu d'effet sur les prix pour certains, mais d'autres, selon QS, disent que ça aurait un effet sur le prix des maisons. T'en penses quoi?
11: Ben moi, le seul effet que je pense que ça a, c'est ce que j'ai dit tantôt d'entrée de jeu, c'est le fait qu'on souliste un courtier qui va mettre une propriété à 299, qui on le sait très bien qu'il y en a sur le marché 400, puis je le vois régulièrement. J'ai beaucoup d'acheteurs actuellement à Québec, puis je les évalue à toutes les fois qu'on va visiter une maison. Je vais l'évaluer pour eux avant d'y aller. Puis c'est pas rare d'avoir des produits à 399 qu'on le sait très bien qu'ils en valent 475. Fait que la seule chose qu'on risque d'éradiquer en faisant ça, je pense, c'est ça. Parce que, tu sais, le courtier, il voudra pas afficher 100 000 de moins. Il va perdre 4 000 de commission au bout de la ligne ou 2 000 de commission. Donc, c'est la seule chose qu'on pourrait éradiquer. Mais encore là, on pénalise l'ensemble des Québécoises, Québécois, quand c'est pas le cas, tu sais, ici dans Charlevoix, du sous-listing, on n'en voit pas, là. On n'en voit pas particulier parce que on n'a pas le même marché, là.
1: Non, c'est ça. C'est pas la même nombre de population non plus versus les achats, le même nombre d'achats ou de volume d'achats finalement annuellement ou mensuellement qu'on a chez nous, là aussi, là.
11: L'offre et la demande est différente.
1: Oui.
11: Très différente.
1: C'est ça. Hey, merci d'avoir commenté ça. On va surveiller ça, évidemment, au cours des prochaines semaines. Je le disais, le retour à l'Assemblée nationale. Fait que ce sera certainement un des sujets de prédilection. On sait déjà que Mme Fréchette a aidé là, les acheteurs de premier achat là, récemment là, avec un décret depuis son arrivée au pouvoir. Fait que ça aussi, on verra l'effet dans le temps aussi si dans Charlevoix, ça va aider des jeunes ménages peut-être là, à se lancer, à se porter acquéreur d'une première demeure aussi. Là. Toujours ben heureux de t'accueillir les lundis 8h40. Mathieu, merci d'être passé à notre micro.
11: Un grand merci. Bonne semaine à tout le monde.
1: Alors, Mathieu Audet, qui est chroniqueur chez nous tous les lundis 8h40 dans Le Grand Réveil de Charlevoix. Lui qui est de l'équipe de Via Capital Charlevoix. La musique des Salbarbes au FM Charlevoix. Il y avait

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1: 8h56, c'est Timmy Giroir qui est là dans quelques instants pour les montagnes de Hit. Mon nom est Alex Trudel. 6h demain dans le Grand réveil de Charlevoix avec la compagnie aussi de Louis-André Jalbert. Passez une excellente journée, puis on se donne demain. Bye!
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5: Ici Louis-André Jalbert et voici votre bulletin d'information nationale au FM Charlevoix. Bon début de journée, mesdames et messieurs. Le premier ministre Mark Carney se trouve aujourd'hui en Arménie pour rencontrer des dirigeants mondiaux à l'occasion du sommet de la communauté politique européenne. Cet événement est consacré à la coopération stratégique dans les domaines de la politique, de la sécurité et des infrastructures. Le Canada est le premier pays non européen à participer à ces réunions qui se tiennent deux fois par an depuis leur création, à la suite de l'invasion à grande échelle de l'Ukraine par la Russie en 2022. Le premier ministre Mark Carney doit prononcer une allocution lors du sommet, en plus de rencontrer plusieurs dirigeants européens, dont le président ukrainien Volodymyr Zelensky. La première ministre Christine Fréchette confirme que le dossier santé numérique sera bel et bien déployé dès samedi dans deux CIUSSS à Montréal et en Mauricie. Le DSN est un projet de numérisation ambitieux qui suscite des inquiétudes chez de nombreux professionnels de la santé. Dans une vidéo publiée sur les réseaux sociaux hier, Madame Fréchette a soutenu que le virage numérique du réseau de la santé est un chantier qu'on ne peut plus repousser.
6: On s'entend, en 2026, être encore dépendant du fax, ça n'a plus de bon sens. Je tiens toutefois à être honnête avec vous, il n'est pas impossible que le début soit plus complexe. Oui, il pourrait y en avoir des bugs. Mais, je vous le dis, il est hors de question de revivre un deuxième SAG-CLIC. Santé Québec va faire des suivis réguliers et la population sera informée.
5: Donald Trump a annoncé hier une initiative qui débutera aujourd'hui pour aider les navires bloqués à quitter le détroit d'Ormuz. Le président américain a toutefois fourni peu de détails. Sur les réseaux sociaux, il a déclaré que les États-Unis aideront les navires de pays neutres à traverser en toute sécurité ces voies navigables restreintes afin qu'ils puissent reprendre leurs activités librement et efficacement. Le président Trump a précisé que le projet Liberté commencera ce matin. Il a dit que ses représentants sont en discussion avec l'Iran. Le contrôle du détroit d'Ormuz par l'Iran est pour après le déclenchement de la guerre par les États-Unis et Israël le 28 février dernier, a ébranlé les marchés mondiaux. À compter d'aujourd'hui, les cadres de la fonction publique fédérale sont tenus de travailler sur place au bureau 5 jours par semaine. Le Conseil du Trésor a annoncé en février cette modification des règles relatives au télétravail. Tous les autres employés devront se rendre au bureau 4 jours par semaine à compter du 6 juillet. La nouvelle directive s'applique uniquement aux fonctionnaires travaillant dans les ministères et organismes principaux relevant du Conseil du Trésor. Les syndicats fédéraux se sont opposés aux directives du gouvernement concernant le retour au bureau. Certains ont déposé des plaintes pour pratiques déloyales en matière d'emploi. L'Association québécoise des orthophonistes et des audiologistes déplore que trop de parents ignorent encore les effets négatifs que les écrans peuvent avoir sur le développement de leur enfant en bas âge. L'association rappelle que de nombreuses études établissent une corrélation entre le temps d'écran d'enfants de moins de 5 ans et les risques de développer un retard de langage. La Société canadienne de pédiatrie avertit d'ailleurs qu'il est fortement déconseillé pour les enfants de moins de 2 ans de regarder des vidéos sur des écrans, même si elles se veulent éducatives. Pour les enfants de 2 à 5 ans, les experts recommandent de limiter le temps d'écran à 1 heure par jour.
7: Et finalement, en sport, le Canadien a défait le Lightning de Tampa Bay 2-1 hier soir au Benchmark International Arena. Le tricolore remporte ainsi sa série et affrontera les Sabres de Buffalo en demi-finale de l'Association de l'Est à compter de mercredi. L'entraîneur-chef Martin Saint-Louis a salué la patience des partisans du Canadien alors que l'équipe était en reconstruction au cours des dernières années. Leur patience a toutefois porté ses fruits aujourd'hui.
8: Je suis content pour les joueurs dans la chambre, pas juste pour les jeunes, les vétérans. Quand tu rebâtis de même, ça n'aide pas les vétérans, tu sais, mais je pense qu'ils ont vu le. Ils ont supporté ce qu'on essayait de faire. Ils ont supporté les jeunes et tout. Puis je suis content pour toute cette gang-là. Puis c'est sûr pour nos fans aussi qu'ils ont soutenu beaucoup à travers tout ça. C'est une belle journée pour le Canadien.
7: Voilà ce qui complète votre bulletin d'information nationale au FM Charlevoix.
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11: Bon lundi, Charlevoix, lundi 4 mai. J'espère que vous allez bien avec le magnifique soleil auquel on a le droit aujourd'hui. Jim Giroir, je suis avec vous jusqu'à midi dans les montagnes de Hit au travail. J'espère que vous avez profité de votre fin de semaine dans la région. Il y avait plusieurs petits trucs à faire. Malheureusement, j'avais des trucs qui m'attendaient ailleurs pour voir des amis. J'en ai profité de cette façon-là, bien évidemment. Mais là, on va s'installer ensemble pour passer une autre semaine avec des émotions qui vont être encore assez hautes hein, pour les fans de sport. On va avoir le temps d'en reparler en masse dans les trois prochaines heures. Mais on va commencer par écouter de l'excellente musique qui accompagne cette belle matinée. Et on commence ça avec un des plus récents simples de Harry Styles, American Girls, dans les montagnes de Hit au travail du FM Charlevoix.

0: Il faut être soi-même dans la vie et se tenir pour ses convictions. Autrement, eh bien, le karma s'occupe de nous. En tout cas, c'est la leçon derrière une, sinon la plus grosse chanson de 1983, gracieuse du groupe britannique Culture Club. Une chanson qui va nous rester dans la tête pour le reste de la journée et je ne m'excuse aucunement. Karma Chameleon, Culture Club qui s'en vient dans quelques moments dans les montagnes de Hit au travail.
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0: On aura un magnifique soleil ce matin. Ça va devenir un ciel variable, alternant soleil de nuages dans l'après-midi. Maximum qui va atteindre 10. Ce soir et cette nuit, quelques nuages avec un minimum de 1 pour demain mardi. Ciel variable et des nuages dans l'après-midi. Suivi d'averses, maximum de 16. Mercredi, de la pluie, maximum de 7. Jeudi, pluie intermittente dans Charlevoix, avec un maximum de 8 degrés dans la région.
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9h26, quoi de mieux que le plus récent gros succès de Bruno Mars pour accompagner le soleil auquel on a le droit aujourd'hui. Ça s'en vient dans quelques instants, tout juste après.

0: Après le flash info régional, il y a un organisme de la région qui a ouvert ses nouveaux locaux.
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3: Pour débuter, Aidons-les vous invite aux rencontres prénatales gratuites en allaitement, alors qu'on va répondre à toutes vos questions. Lundi, le 4 mai 2026 à 18h30 à Baie-Saint-Paul, au Centre Femmes de Charlevoix. Pour vous inscrire, veuillez nous communiquer votre adresse courriel et numéro de téléphone via Messenger, courriel au info@commercialaidontraitdunionlait.ca ou par téléphone au 418-665-7278. Espace Famille, la maison de la famille de Charlevoix, invite les enfants de 0 à 5 ans et leurs proches à une activité de lecture animée où petits et grands découvriront ensemble le plaisir des livres le dimanche 3 mai 2026 à 14h30 à la bibliothèque Le Jardin des Monts à Saint-Urbain. Pour réserver, appelez Audrey au 418-435-5755. La FADOC de Saint-Hilarion vous invite au café conférence sur le vieillissement et mobilité sécuritaire lundi le 4 mai 2026 de 10h à 11h30 au Chalet des Sports de Saint-Hilarion, alors que c'est présenté par Mme Mylène Dillon. Tous sur la bienvenue. L'Assemblée générale annuelle du club FADOC Notre-Dame-des-Morts a lieu le 5 mai 2026 à 18h30 à la salle de l'endroit. Pour info, 418-439-2795. Et pour terminer, le 3 mai 2026 à 14h aura lieu le concert de l'ensemble vocal Charlevoix à l'église de Pointe-au-Pic avec le thème L'air du temps. Il est possible de se procurer les billets à l'entrée au coût de 20$ ou auprès de Christine Jean au 418-439-2447. Et voici ce qui complète votre Bavard.
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0: h 31, flash info régional, et là on est avec Louis-André Jalbert. Ton cœur de partisan a survécu en fin de semaine, t'es là depuis la matinée, Louis-André. Oui. Donc ça va quand même assez bien de ton côté.
7: Fidèle au poste après la victoire de nos petits Canadiens qui malgré toutes les émotions qu'ils nous ont fait vivre hier, ont réussi à battre le Lightning de Tampa Bay. Bien content. 9 tirs au filet, 9 buts marqués par l'Avalanche du Colorado. Tout étant tout, on va se rencontrer en finale.
0: C'est ça, exactement. J'aime l'optimisme. Écoute, oui. André, il y avait quand même pas mal d'entrevues ce matin dans le Grand Réveil. On va y revenir dans le prochain bulletin à 10h30.
7: Effectivement, on parle entre autres de cette semaine de la santé mentale. Bien sûr, deux intervenantes qui étaient sur nos ondes aujourd'hui à l'émission. Donc, on va y revenir. Également, on va parler de santé centre de prévention du suicide de Charlevoix qui est bien installé dans ses nouveaux locaux du 448 rue Saint-Étienne. Il y a des photos qui sont disponibles sur le CIHOFM.com. J'ai fait le tour de ces installations avec la directrice générale Marisol Côté jeudi dernier, si je me trompe pas. Ça a été une belle rencontre et par ailleurs, félicitations à toute l'équipe. Les locaux sont absolument magnifiques. Mm-hmm. Moi, je l'ai dit, je rêve d'avoir un environnement de travail comme celui-là. Et par ailleurs, il va y avoir une journée porte ouverte en juin pour les intéresser, les gens de la communauté. Mais honnêtement, ça vaut la peine de savoir et d'aller faire son tour en juin prochain parce que moi, je suis content de savoir qu'on a des organismes mm-hmm. et on en a plusieurs qui prennent soin autant de leur monde puis de leurs clients. Et c'est le cas pour le CPS de Charlevoix. CIHOFM.com pour tous les détails, Tim. Et
8: effectivement, puis nous, on va se reparler à 10h30 pour le bulletin complet. À tantôt, Landry.
7: Salut, ben.
8: On va poursuivre en musique avec Bruno Mars et I Just Might dans les montagnes de Hit au travail du FM Charlevoix.

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1: 9h45, un anniversaire à souligner en ce 4 mai, l'anniversaire de Carmen Tremblay de la Malbaie de la part de Jean-Paul et Chantal. On te souhaite de passer une très très belle journée, et Carmen. Si jamais vous avez des anniversaires à souligner, vous pouvez toujours le faire en nous appelant en studio, hein, 418-457-2446. Vous envoyez un courriel à notre adresse courriel studio@commercialcihofm.com ou le formulaire complet toujours disponible sur notre site web, le cihofm.com. Dans les prochains instants, eh bien, c'est Ed Sheeran qui sera dans nos oreilles. Commence à avoir une discographie assez remplie, Ed Sheeran. On pourrait bouger dans les époques. Ça vous donne une idée à quel point. Ça fait un petit bout qui est dans le paysage musical, celui-là. On se l'offre dans quelques instants, tout juste après. Petit coup d'œil sur les prévisions météo dans la région de Charlevoix.
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1: On a le droit du soleil aujourd'hui dans Charlevoix. Ça va devenir en alternance avec quelques nuages dans l'après-midi. Maximum prévu de 10 ce soir et cette nuit. Toujours quelques nuages prévus dans le ciel. Minimum assez froid de 1 degré seulement. Pour demain, mardi, alternance soleil de nuages et des nuages prévus dans l'après-midi suivis d'un peu de pluie. Maximum de 16. Mercredi, ce sera la pluie maximum 7. Et jeudi, toujours la pluie intermittente. Maximum de 8.
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9h54, si on se fie à la publication sur la page Facebook de la ville de La Malbaie, on demande à la population de deviner la programmation au Parc du Havre en 2026. Eh bien, il y en a plusieurs qui espèrent revoir ce groupe qui était de passage en 2022. Caïn, on s'offre l'usine dans les montagnes de Hit au travail. Je travaille.

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2: Au le temps est un cercle, Jean de Charlevoix, hier, pendant le match numéro 7 de la série du Canadien. J'avais l'impression de me retrouver en 2010. Un match numéro 7 sur la route où la pression est énorme, où ce que l'attaque fait pas grand-chose, mais le gardien est en état de grâce, puis un but en troisième période d'un héros inattendu. Donc, après Dominic Moore et Yaroslav Halak en 2010, on a eu le droit à Jakub Dobesh et Alex Newhook hier soir dans une victoire de 2-1 du Canadien de Montréal qui sort le Lightning en 7. C'est un immense défi. La jeune équipe du Canadien l'a réussi avec brio. Le prochain défi, il sera de taille et ça commence mercredi soir du côté de Buffalo pour y affronter les Sabres. Nous, on poursuit en musique cette émission avec Max McNown. On est down four après le bulletin national.
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1: Ici Louis-André Jalbert et voici votre bulletin d'information nationale au FM Charlevoix. Bon début de journée, mesdames et messieurs. Le premier ministre Mark Carney se trouve aujourd'hui en Arménie pour rencontrer des dirigeants mondiaux à l'occasion du sommet de la communauté politique européenne. Cet événement est consacré à la coopération stratégique dans les domaines de la politique, de la sécurité et des infrastructures. Le Canada est le premier pays non européen à participer à ces réunions qui se tiennent deux fois par an depuis leur création à la suite de l'invasion à grande échelle de l'Ukraine par la Russie en 2022. Le premier ministre Mark Carney doit prononcer une allocution lors du sommet, en plus de rencontrer plusieurs dirigeants européens, dont le président ukrainien Volodymyr Zelensky. La première ministre Christine Fréchette confirme que le dossier santé numérique sera bel et bien déployé dès samedi dans deux CIUSSS à Montréal et en Mauricie. Le DSN est un projet de numérisation ambitieux qui suscite des inquiétudes chez de nombreux professionnels de la santé. Dans une vidéo publiée sur les réseaux sociaux hier, Mme Fréchette a soutenu que le virage numérique du réseau de la santé est un chantier qu'on ne peut plus repousser.
2: On s'entend, en 2026, être encore dépendant du fax, ça n'a plus de bon sens. Je tiens toutefois à être honnête avec vous, il n'est pas impossible que le début soit plus complexe. Oui, il pourrait y en avoir des bugs. Mais, je vous le dis, il est hors de question de revivre un deuxième SAG-CLIC. Santé Québec va faire des suivis réguliers et la population sera informée.
1: Donald Trump a annoncé hier une initiative qui débutera aujourd'hui pour aider les navires bloqués à quitter le détroit d'Ormuz. Le président américain a toutefois fourni peu de détails. Sur les réseaux sociaux, il a déclaré que les États-Unis aideront les navires de pays neutres à traverser en toute sécurité ces voies navigables restreintes afin qu'ils puissent reprendre leurs activités librement et efficacement. Le président Trump a précisé que le projet Liberté commencera ce matin. Il a dit que ses représentants sont en discussion avec l'Iran. Le contrôle du détroit d'Ormuz par l'Iran imposé après le déclenchement de la guerre par les États-Unis et Israël le 28 février dernier, a ébranlé les marchés mondiaux. À compter d'aujourd'hui, les cadres de la fonction publique fédérale sont tenus de travailler sur place au bureau 5 jours par semaine. Le Conseil du Trésor a annoncé en février cette modification des règles relatives au télétravail. Tous les autres employés devront se rendre au bureau 4 jours par semaine à compter du 6 juillet. La nouvelle directive s'applique uniquement aux fonctionnaires travaillant dans les ministères et organismes principaux relevant du Conseil du Trésor. Les syndicats fédéraux se sont opposés aux directives du gouvernement concernant le retour au bureau. Certains ont déposé des plaintes pour pratiques déloyales en matière d'emploi. L'Association québécoise des orthophonistes et des audiologistes déplore que trop de parents ignorent encore les effets négatifs que les écrans peuvent avoir sur le développement de leur enfant en bas âge. L'association rappelle que de nombreuses études établissent une corrélation entre le temps d'écran d'enfants de moins de 5 ans et les risques de développer un retard de langage. La Société canadienne de pédiatrie avertit d'ailleurs qu'il est fortement déconseillé pour les enfants de moins de 2 ans de regarder des vidéos sur des écrans, même si elles se veulent éducatives. Pour les enfants de 2 à 5 ans, les experts recommandent de limiter le temps d'écran à 1 heure par jour. Et finalement, en sport, le Canadien a défait le Lightning de Tampa Bay 2-1 hier soir au Benchmark International Arena. Le tricolore remporte ainsi sa série et affrontera les Sabres de Buffalo en demi-finale de l'Association de l'Est à compter de mercredi. L'entraîneur-chef Martin Saint-Louis a salué la patience des partisans du Canadien alors que l'équipe était en reconstruction au cours des dernières années. Leur patience a toutefois porté ses fruits aujourd'hui.
3: Je suis content pour les joueurs dans la chambre, pas juste pour les jeunes, les vétérans. Quand tu bâtis de même, ça n'aide pas les vétérans, tu sais, mais je pense qu'ils ont vu le. Ils ont supporté ce qu'on essayait de faire. Ils ont supporté les jeunes et tout. Puis je suis content pour toute cette gang-là. Puis c'est sûr pour nos fans aussi qu'ils ont soutenu beaucoup à travers tout ça. C'est une belle journée pour le Canadien.
1: Voilà ce qui complète votre bulletin d'information nationale au FM Charlevoix.
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0: La vie de couple, c'est pas toujours un fleuve tranquille. Parlez-en à la chanteuse américaine Pink. Son mariage avec l'ex-star du motocross Corey Hart a pas été de tout repos. Ils se sont séparés quelques fois, ont travaillé sur eux chacun de leur côté, ont travaillé sur leur couple et surtout se sont choisis. Et ça a marché, ils sont toujours ensemble aujourd'hui en 2026. Histoire que Pink a racontée il y a quelques années dans la chanson Whatever You Want, qui est devenue un de ses succès. Et on se l'offre dans les montagnes de Hit au travail du FM Charlevoix.
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6: On aura du soleil en ce moment dans Charlevoix. Ça va devenir un ciel variable en mi-journée et dans l'après-midi avec un maximum de 10. Ce soir et cette nuit, quelques nuages sont prévus, minimum de 1. Demain, mardi, on va avoir un cocktail météo, alternant soleil de nuages en début de journée, des nuages et des averses dans l'après-midi, maximum de 16. Mercredi, ce sera de la pluie dans la région avec un maximum de 7 degrés.
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1: Déjà 10h28, en musique, dans les prochaines minutes, on va aller s'offrir Gracie Abrahams. Et là, il y avait plusieurs rumeurs qui couraient à son sujet par rapport comme quoi elle était en studio. Mais là, on a eu des nouvelles en fin de semaine. On va avoir le droit à du nouveau matériel de sa part à Gracie Abrahams le 14 mai prochain. Donc, ça approche assez rapidement. Ça, c'est dans 10 jours. C'est une chanson qui va être intitulée « Hit the Wall ». C'est le premier simple d'un album qui est toujours à venir. On le prévoit peut-être à la fin de l'été, au début de l'automne. C'est plus ou moins clair. Bref, Gracie Abrahams, du nouveau matériel. Et pour se contenter, on va voir son plus gros succès. That's So True dans nos oreilles au FM Charlevoix. Tout juste après, le bulletin d'information régional. Restez bien à l'écoute.
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1: h30, bulletin d'information régionale avec Louis-André Jalbert. Louis-André, on va commencer par parler du centre de prévention du suicide qui est bien installé dans ses nouveaux locaux à la Malbaie.
5: Oui, effectivement. Nouveaux locaux installés sur la rue Saint-Étienne au 448, anciennement connu comme étant la pizzeria du poste. Par contre, quand on passe devant, on se demande où est passée la pizzeria. Mm-hmm. Le bâtiment n'a plus rien à voir avec l'ancienne entreprise, il faut le dire. À l'extérieur, rappelle plutôt l'imprimerie Bouchard, bâtie en 1961. Un clin d'œil que la directrice générale Marisol Côté a souhaité faire à la suite d'une rencontre avec l'une des filles de M. Bouchard. À l'intérieur, impossible de trouver quelconque similitude également. Au premier étage, des bureaux personnalisés à l'image de chacune des employées s'y trouvent. On parle d'ergonomie aussi qui a été réfléchie. Il faut dire également que le bâtiment, les bureaux, l'installation reflètent bien l'esprit avec lequel le centre de prévention du suicide a configuré l'ensemble des locaux réfléchis et accessibles à son image. L'augmentation du nombre de bureaux a également permis l'embauche de 3 nouvelles ressources en prévention et en intervention pour répondre à la demande grandissante dans la communauté. On écoute la directrice générale Marisol Côté.
6: Alors, ces nouveaux bureaux-là, ça fait que tout le monde a un bureau directement. Et en plus de ça, au sous-sol, ben, j'ai pu faire l'aménagement de salles. Fait que c'est vraiment un sentiment où on va pouvoir avoir notre pied à terre directement, être vu, être connu. La visibilité, pour moi, c'est la première chose sur laquelle je travaille depuis que je suis rentrée en poste. C'est important que les gens sachent qu'il y a un centre de prévention du suicide sur leur territoire et que si les gens ont besoin, qu'ils puissent venir ouvrir la porte.
5: Au sous-sol, le centre de prévention du suicide a pu aménager un salon des endeuillés, également appelé salon réconfort, une salle d'intervention en enfance ainsi qu'une salle de conférence qui peut accueillir jusqu'à une quinzaine de personnes là avec un accès à une cuisine, salle à manger, entrée indépendante. Cette particularité-là, l'entrée indépendante, va permettre d'offrir un endroit aux autres organismes, entreprises de la région pour, par exemple, procéder à une journée de formation. Il y a peu de salles comme ça dans la région de Charlevoix et par ailleurs, il y a des organismes dont les locaux sont trop petits. Donc, quand on veut vraiment faire des journées plus de formation ou d'invités ou peut-être des collaborations entre différents organismes. On a besoin de salles, ben ça va être quand même prêté là, à coup moins de la part du CPS. Donc, c'est intéressant ce volet-là. Marisol Côté qui le dit bien, là. Ce qu'on veut, c'est que les gens s'approprient ce bâtiment-là. Il a été financé par la collectivité. Eh bien, il est pour la collectivité. Par ailleurs, vous allez remarquer lors des journées portes ouvertes, quelque part au début du mois de juin, que les commanditaires, les partenaires sont visibles à l'entrée de chacune des pièces CPS. Donc, vous rentrez dans un bureau, il y a le partenaire qui a financé le projet. Donc ça également, c'est un beau clin d'œil au projet en soi parce que le centre de prévention du suicide, comme celui-là qu'on a en ce moment, on n'aurait pas pu se le payer nécessairement comme organisme. On aurait pu faire quelque chose, mais à ce point-là, aussi bien réussi, vous allez voir le résultat au mois de juin, comme je l'ai dit, lors des journées portes ouvertes.
1: Ça, c'est clair. Maintenant, toujours à la Malbaie, à Louis-André, on a renouvelé l'image de marque
7: marque avec notamment le slogan « Respirez large ».
5: Oui, « Respirez large », ça évoque l'immensité des paysages que côtoient ses habitants quotidiennement. Du côté de la Malbaie, pour le maire Michel Couturier, cette nouvelle image de marque est plus qu'un logo, mais bien le reflet de l'identité collective du territoire.
8: Une ville, c'est un peu comme un corps où chaque cellule doit fonctionner bien. Et dans ces cellules, évidemment, il y a les travaux publics, il y a la santé, il y a l'urbanisme, il y a le développement économique, il y a tout ça. Mais il y a aussi l'image qu'on veut se donner pour être attractif à travers plein d'autres villes. Il y a 1180 villes, municipalités. Quand on veut avoir une couleur, se démarquer, ben, je pense qu'il faut avoir une image active, colorée. Et c'est ce qu'on veut transmettre avec ça, là.
5: Tu sais, respirer large en même temps, ça nous rappelle l'avenue des premiers villégiateurs il y a 200 ans. Là. Les gens venaient ici pour l'air, l'espace, la quiétude, les paysages, nous dit M. Couturier. Ben, la Malbaie a quelque chose d'unique à offrir aujourd'hui. On nous dit haut et fort. La réflexion entamée en 2024 aura coûté plus de 50 000 $. Il y a des gens qui vont dire ben ça coûte de l'argent, c'est de l'argent dépensé pour rien, mais nécessairement, ça fait partie d'une campagne de marketing qui est plus importante pour non seulement attirer de nouveaux acheteurs, mais également développer un sentiment d'appartenance des gens envers leur collectivité, leur communauté. Ça aussi, ce n'est pas à négliger. On a également adopté un nouvel oiseau emblématique sur le... En fait, on parle de l'éder à duvet. Donc, c'est, c'est l'oiseau emblématique. Ça a été proposé par la Société d'horticulture et d'écologie de Charlevoix. On parle d'un oiseau qui est présent sur le littoral, qui incarne la résilience, l'ancrage et la richesse naturelle qui caractérise le territoire et les gens qui l'habitent. Il va également y avoir des articles promotionnels probablement dans une boutique en ligne, bientôt disponible au grand public.
7: Parfait. En terminant rapidement, Louandré, victoire de Montréal qui a perdu son premier duel des séries en fin de semaine.
5: Ça, on l'avait dit, hein, lorsque le nom de la victoire de Montréal avait été évoqué, créé, en fait, annoncé, que ça ferait des jeux de mots un petit peu boiteux. La victoire a perdu samedi par la marque de 5-4 en prolongation face au Frost. On essaie de se reprendre mardi du côté du Québec. On faut le rappeler, c'est l'équipe de Montréal qui a choisi ses adversaires, double championne de la LPHF. Donc, ce n'est pas un petit défi. Anne-Renée Desbiens qui va vouloir rebondir là, sur ses pattes après cette défaite-là. Il n'a stoppé que 24 des 29 tirs dirigés vers elle.
7: Donc, on va leur souhaiter bonne chance pour le match de mardi. On va avoir le temps d'y revenir. Sinon, pour tous les autres dossiers, cihofm.com. Merci beaucoup, Londres. On se reparle 11h30.
5: Salut, bye.
7: Bye bye. On va poursuivre en musique avec Gracie Abrams, That's So True, dans les montagnes de l'Est au travail.
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1: h 41 dans les montagnes de Youth au travail du FM. Charlevoix, le New Country, c'est pas juste aux États-Unis que ça marche, au Québec également. Vince Lemire en est la preuve, une des chansons les plus jouées au Québec dans les radios et numéro 5 dans notre grand sommet, à la bonne place au FM Charlevoix. Que

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1: 10h44, une partie de mon attention était dirigée du côté de Miami en fin de semaine alors que la Formule 1 reprenait du service. Et là, malgré les changements techniques et les équipes qui ont apporté des pièces d'amélioration, il y a une constante qui est demeurée. Le pilote Mercedes Kimi Antonelli est l'homme à battre en ce début de saison. 3 victoires de la pole de suite. Première fois dans l'histoire que ça arrive. Excellent début de saison pour le jeune pilote qui va devoir se battre avec les McLaren pour le reste de la saison. Lando Norris et Oscar Piastri qui ont fini 2 et 3.
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1: On a droit à quelques rayons de soleil en alternance avec quelques nuages. Ça va être ça pour le reste de la journée avec un maximum de 10. Ce soir et cette nuit, quelques nuages dans le ciel, minimum de 1. Demain mardi, cocktail météo, ciel variable en début de journée, des nuages suivis d'averses dans l'après-midi, maximum qui va atteindre 16. Mercredi, ce sera de la pluie, maximum 7. Jeudi, également de la pluie, maximum de 8. 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
1: Il y a certains artistes qui entrent dans le milieu pour éviter, là, je mets cette expression-là entre guillemets, l'ennui du quotidien. Il y a certains artistes qui voient leur famille travailler fort puis plus ou moins être récompensés. C'est leur propos à eux. Et ils veulent faire autre chose de leur vie. Mais là, cet ennui-là, justement, quand on met les bons mots et les bonnes paroles et la bonne trame musicale, eh bien, on est capable d'aller toucher un large public. Et justement, c'est une chanson qui est devenue emblématique des années 90 que je vous offre aujourd'hui dans le choix de Tim, qui malheureusement a été embourbée dans une des poursuites de droits d'auteur les plus intenses des dernières années. Ça s'est réglé justement il y a quelques années, donc Richard Ashcroft du groupe The Verve a pu profiter un petit peu, surtout financièrement, du méga succès qu'a été cette chanson-là, The Verve, Bittersweet Symphony, qu'on s'offre dans le choix musical de Tim dans les montagnes de l'Étau-Travail du FM Charlevoix aujourd'hui.

0: 10h57, le bulletin d'information nationale s'en vient dans quelques instants au FM Charlevoix. On vous donne les plus récents détails sur une nouvelle mesure d'aide du gouvernement fédéral. Lui, André Jalbert, a les détails pour nous.
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8: Ici Louis-André Jalbert et voici votre bulletin d'information nationale au FM Charlevoix. Bon avant-midi, mesdames et messieurs. Le gouvernement fédéral annonce des mesures d'allègement de 1,5 milliard de dollars pour les entreprises touchées par les droits de douane américains. Cette annonce survient alors que les États-Unis ont changé leur méthode de calcul pour les droits de douane en avril, ce qui a pris de court de nombreuses entreprises. Ottawa va notamment mettre en place un programme d'un milliard de dollars afin de soutenir le secteur manufacturier, comme les explique la ministre de l'Industrie, Mélanie Joly.
9: Essentiellement, ce sont des prêts avec des conditions très favorables, avec 0 % d'intérêt pour la première année. Et l'année 2 et l'année 3, à ce moment-là, ce sera des intérêts à très faible taux. Les prêts vont être entre 2 millions jusqu'à 50 millions de dollars.
8: Le premier ministre Mark Carney a annoncé que son gouvernement versera 270 millions de dollars à l'Ukraine pour l'aider à se défendre contre l'invasion à grande échelle menée par la Russie. M. Carney a fait cette annonce aujourd'hui en Arménie, où il participe au sommet de la communauté politique européenne. Ces fonds serviront à l'achat d'équipements figurant sur une liste de l'OTAN. On l'écoute.
10: La situation reste grave, mais l'Ukraine fait de progrès. Fait de progrès, devient plus fort et la Russie devient plus faible. Et surtout, l'économie russienne affaiblit maintenant. Alors, il faut mettre la pression sur la Russie.
8: Le dossier santé numérique, cet ambitieux projet de numérisation du réseau de la santé sera bel et bien déployé dès samedi dans deux CIUS de la province. Le DSN sera d'abord mis à l'essai au CIUS de la Mauricie et du Centre du Québec, ainsi qu'au CIUS du nord de l'île de Montréal. La première ministre Christine Fréchette ne cache pas que certains bugs pourraient survenir au début, mais elle croit qu'il faut tout de même commencer le déploiement. La voici qui a publié une vidéo sur ses réseaux sociaux.
11: Avant d'aller de l'avant, moi j'étais claire, il nous faut toutes les garanties nécessaires pour assurer la continuité des soins et la protection des données des Québécois. On commence avec deux projets pour s'ajuster, puis pour faire les choses correctement. Malgré les défis, ce virage-là, il est nécessaire. D'autres l'ont fait, ils ont réussi, et nous aussi, on va réussir.
12: Le groupe Alliance ouvrière défend son utilisation d'une guillotine pendant la manifestation organisée samedi à l'occasion de la Journée internationale des travailleuses et des travailleurs. Dans une vidéo virale, on pouvait voir des manifestants se servir d'une guillotine pour décapiter une tête en papier mâché représentant le ministre du Travail, Jean Boulet. Ce geste a été dénoncé par de nombreux politiciens, dont la première ministre Christine Fréchette. Les grandes centrales syndicales s'en sont distanciées. L'Alliance ouvrière pense que la grande majorité des personnes présentes a compris et soutenu son message, à savoir qu'il est temps que le peuple demande des comptes au pouvoir. À compter d'aujourd'hui, les cadres de la fonction publique fédérale sont tenus de travailler sur place au bureau 5 jours par semaine. Le Conseil du Trésor a annoncé en février cette modification des règles relatives au télétravail. Tous les autres employés devront se rendre au bureau 4 jours par semaine à compter du 6 juillet. La nouvelle directive s'applique uniquement aux fonctionnaires travaillant dans les ministères et organismes principaux relevant du Conseil du Trésor. Les syndicats fédéraux se sont opposés aux directives du gouvernement concernant le retour au bureau. Certains ont déposer des plaintes pour pratiques déloyales en matière d'emploi. Et finalement, en sport, au lendemain de sa victoire lors du 7e match contre le Lightning de Tampa Bay, le Canadien de Montréal a cédé le défenseur Adam Ekstrom au Rocket de Laval. Ekstrom n'a pas joué en série, mais il demeurait dans l'entourage de l'équipe en raison de l'absence de Noah Dobson. Dobson est revenu au jeu hier soir pour le match ultime contre le Lightning. Ekstrom pourra donc être en uniforme demain soir lorsque le Rocket tentera d'éviter l'élimination contre les Marlies de Toronto. Le Canadien amorcera sa série de son côté de deuxième tour face aux Sabres de Buffalo mercredi soir à Buffalo, évidemment. Voilà ce complète votre bulletin d'information nationale au FM Charlevoix. Louis-André Jalbert au micro qui vous souhaite bel avant-midi à notre antenne.
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2: Les entreprises d'intelligence artificielle et le respect de la propriété intellectuelle, on dira ce qu'on voudra, mais ça fait pas mal deux, hein? Et là, justement, une, sinon la plus grande star de la planète en ce moment, Taylor Swift, l'a compris, elle a pris les grands moyens, elle a protégé son image et sa voix. Donc, s'il y a quelqu'un d'entreprise d'intelligence artificielle qui utilise ça sans son consentement, il pourrait faire face à l'équipe légale de Taylor Swift. Bonne chance à eux, nous on va aller écouter The Fate of Ophelia dans quelques moments.
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2: On va avoir un ciel qui va avoir une alternance de soleil et de nuages pour le reste de la journée. 40% de probabilité de pluie dans l'après-midi. Maximum de 10 dans Charlevoix. Ce soir et cette nuit, quelques nuages, minimum de 1. Demain, mardi, ciel variable. Des nuages dans l'après-midi suivi de pluie. Maximum prévu de 16. Mercredi, ce sera la pluie maximum de 7. Et jeudi, pluie intermittente dans la région avec un maximum prévu de 8 degrés.
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1: 11h26, on va avoir une artiste qui est à son apogée présentement, qui pourra atteindre encore de plus haut sommet. Le sky is the limit, comme on dit en bon français, pour Charlotte Cardin, qu'on va avoir tout juste après le Flash Info Régional du FM Charlevoix.
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5: Pour débuter, Abbé Saint-Paul, Dufour, Solutions financières sont à la recherche d'un adjoint administratif ou d'une adjointe administrative. Le groupe Humanico est à la recherche d'un caissier ou d'une caissière en milieu bancaire. Télévision de Charlevoix Ouest est à la recherche d'un caméraman. La Belle Louvre sont à la recherche de directeurs adjoints ou de directrices adjointes de commerce de détail. Le garage Charlevoix Inc. est à la recherche d'un conducteur ou d'une conductrice de dépanneuse. Transport RJ Tremblay sont à la recherche de mécaniciens ou de mécaniciennes de camions. À chacun son pain est à la recherche d'apprentis boulangers pâtissiers ou une apprentie boulangère pâtissière, ainsi qu'un boulanger ou une boulangère. Du côté de Clermont maintenant, Carstar Charlevoix, la Malbaie est à la recherche d'adjoint administratif ou d'adjointe administrative bureau. La ZEC Lac-aux-Sables est à la recherche d'un préposé au service client au poste d'accueil de la ZEC Lac-aux-Sables. À la Malbaie, chez Truchon est à la recherche d'un plongeur ou d'une plongeuse service alimentaire, ainsi que d'un gouvernant principal ou d'une gouvernante principale d'hôtel. Sécuriloge La Malbaie est à la recherche d'un cuisinier

0: Le port de refuge Cap Alegre est à la recherche de travailleurs ou de travailleuses de marina. Aux Éboulements, le musée maritime est à la recherche d'un étudiant ou d'une étudiante en archivistique et documentation. À Saint-Irénée, le domaine Forget de Charlevoix est à la recherche d'un animateur ou d'une animatrice à la vie étudiant, ainsi que d'une ou d'un préposé à l'entretien ménager. Et pour terminer, à Saint-Urbain, Yvon Duchesne et fils est à la recherche d'un commis livreur ou d'une commis livreuse. Et voici ce qui complète vos emplois disponibles dans la région.
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6: h 30, Flash Info Régional avec Louandré Jalbert. Louandré, il y a plusieurs choses à surveiller aujourd'hui dans l'actualité.
7: Oui, on va revenir sur les manchettes de ce matin. Je vous invite à consulter le chofm.com. Vous comprendrez, là, on essaie de vous sortir le plus de nouvelles possible. On a eu des entrevues ce matin. Raphaël Jean, qui est le jeune Saint-Siméonnois, j'espère que je me trompe pas, mais je pense que c'est ça, de 18 ans, qui a remporté une médaille de bronze au championnat mondial de cheerleading la semaine dernière. C'est un exploit exceptionnel. Et quand on dit championnat mondial, c'est vraiment championnat du monde. 580 équipes de 23 pays. Il n'y a pas plus grande scène que ça. Et par ailleurs, ben, remporter une médaille de bronze, ça met une visibilité incroyable sur non seulement l'équipe, mais également le jeune Raphaël Jean. On va suivre évidemment son parcours, mais on lui a parlé ce matin. Il a invité, par ailleurs, les Charlevoisiens et les Charlevoisiennes à sauter dans ce monde-là de la gymnastique et du cheerleading. Je vais poser la question également sur les jeunes garçons, parce que souvent, ben, tu sais, en région, encore aujourd'hui, même si ça a évolué, les mentalités grandement, même et pour le mieux. Tu sais, on est habitué de voir les jeunes garçons jouer au hockey, jouer au baseball. Ça ne veut pas dire que Raphaël n'a pas joué à ces sports-là nécessairement, mais de faire du cheerleading, on était un peu en dehors de la boîte, là, habituellement. Mm-hmm. Donc, il a invité les jeunes garçons. Suivez vos rêves, là. Vous ne savez pas où est-ce que ça peut vous amener. Et souvent, ben, dans des compétitions comme ça, puis des sports comme ça, quand on a une passion, on peut se développer à vitesse grand V, nous amené sur des plateaux exceptionnels. T'sais, il était à Orlando dans un week-end complet avec, il dit, il y avait du monde à la shop, puis c'est vraiment un univers assez exceptionnel, le cheerleading. Et je peux vous confirmer, si vous pensez qu'un joueur de hockey est plus en forme qu'un gymnaste, vous mettez le doigt dans l'œil habituellement. Donc, on va bien sûr suivre son parcours et je vais écouter ses propos au prochain bulletin d'information, mais je trouvais ça intéressant d'en discuter avec toi quand même.
8: Ouais, non, c'est clair, c'est un super beau parcours pour lui. On va voir les détails dans le prochain bulletin. À 12h30. Merci, Londré. Je te souhaite une belle fin de journée.
7: Yes, toi aussi, bye.
8: Bye bye. On va poursuivre en musique avec Charlotte Cardin et son plus récent succès, The Way We Touch, dans les montagnes d'Étau-Travail du FM Charlevoix.

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1: 11h43, là, avec le printemps qui s'est installé pour vrai, eh bien, on commence à penser tranquillement pas vite aux activités qui ont lieu cet été, notamment pour les plus jeunes, là, pour le sport, tout ce qui est soccer, balle molle, ça commence très, très bientôt. Je salue tous ceux et celles qui se sont inscrits dans les différentes municipalités de Charlevoix. Il y en a un peu partout. Vos saisons, j'espère qu'elles seront très, très belles et que vous aurez du beau temps. Et là, parlant d'activité physique au printemps, on rappelle que c'est le 50e anniversaire pour les rendez-vous de la santé du côté de Baie-Saint-Paul. Il est toujours temps de s'inscrire aux différentes distances sur les sites web de la ville. Allez voir ça pour ne pas manquer l'événement. On va voir Jonathan Roy en musique dans les prochains instants. Merci d'être à l'écoute.
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1: Météo. On a droit à un ciel variable aujourd'hui dans Charlevoix. 40% de probabilité d'averse pour le reste de la journée. Maximum de 10. Ce soir et cette nuit, quelques nuages prévus, minimum de 1. Pour demain, mardi, alternance soleil de nuages en début de journée, des nuages en après-midi suivi de pluie, maximum de 16. Mercredi, de la pluie, maximum de 7. Et jeudi, on prévoit également de la pluie intermittente cette fois-là, avec un maximum de 8.
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Le reste de la journée au FM Charlevoix s'annonce assez rock'n'roll. Merci, je vous raconte tout ça dans quelques instants, notamment après cette chanson de Karim Ouellet. On s'offre l'amour dans les montagnes de Hit au travail du FM Charlevoix.

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1: Merci beaucoup d'avoir été à l'écoute de cette édition des montagnes de Hit au travail. Ne manquez pas ce soir à 20h la rediffusion du grand sommet du FM Charlevoix. On a fait quelques ajustements, on a des nouveautés à vous présenter. Mais là, avant tout ça, c'est Rose et Félix qui prennent le relais dans le ranch, dans le grand retour de Charlevoix également. Ils vont recevoir la belle visite également, la chronique cosmétique avec Caroline Filzet, ainsi que l'artiste Marjo. Ça promet d'être très, très bon. Allez, passez une excellente fin de journée à Charlevoix. Ciao!
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3: Ici Louis-André Jalbert et voici votre bulletin d'information nationale au FM Charlevoix. Bon midi, mesdames et messieurs.
4: Le gouvernement fédéral annonce des mesures d'allègement de 1,5 milliard de dollars pour les entreprises touchées par les droits de douane américains. Cette annonce survient alors que les États-Unis ont changé leur méthode de calcul pour les droits de douane en avril, ce qui a pris de court de nombreuses entreprises. Ottawa va notamment mettre en place un programme d'1 milliard de dollars afin de soutenir le secteur manufacturier, comme explique la ministre de l'Industrie, Mélanie Joly.
5: Essentiellement, ce sont des prêts avec des conditions très favorables, avec 0 % d'intérêt pour la première année. Et l'année 2 et l'année 3, à ce moment-là, ce sera des intérêts à très faible taux. Les prêts vont être en 2 millions jusqu'à 50 millions de dollars.
4: Le premier ministre Mark Carney a annoncé que son gouvernement versera 270 millions de dollars à l'Ukraine pour l'aider à se défendre contre l'invasion à grande échelle menée par la Russie. M. Carney a fait cette annonce aujourd'hui en Arménie, où il participe au sommet de la communauté politique européenne. Ces fonds serviront à l'achat d'équipements figurant sur une liste de l'OTAN. On l'écoute.
6: La situation reste grave, mais l'Ukraine fait de progrès. Fait de progrès, devient plus fort et la Russie devient plus faible. Et surtout, l'économie russienne affaiblit maintenant. Alors, il faut mettre la pression sur la Russie.
4: Le dossier santé numérique, cet ambitieux projet de numérisation du réseau de la santé sera bel et bien déployé dès samedi dans 2 CIUSSS de la province. Le DSN sera d'abord mis à l'essai au CIUSSS de la Mauricie et du Centre du Québec, ainsi qu'au CIUSSS du Nord de l'île de Montréal. La première ministre Christine Fréchette ne cache pas que certains bugs pourraient survenir au début, mais elle croit qu'il faut tout de même commencer le déploiement. La voici qui a publié une vidéo sur ses réseaux sociaux.
7: Avant d'aller de l'avant, moi j'ai été claire, il nous faut toutes les garanties nécessaires pour assurer la continuité des soins et la protection des données des Québécois. On commence avec 2 projets pour s'ajuster, puis pour faire les choses correctement. Malgré les défis, ce virage-là, il est nécessaire. D'autres l'ont fait, ils ont réussi, et nous aussi, on va réussir.
4: Le groupe Alliance ouvrière défend son utilisation d'une guillotine pendant la manifestation organisée samedi à l'occasion de la Journée internationale des travailleuses et des travailleurs. Dans une vidéo virale, on pouvait voir des manifestants se servir d'une guillotine pour décapiter une tête en papier mâché représentant le ministre du Travail, Jean Boulet. Ce geste a été dénoncé par de nombreux politiciens, dont la première ministre Christine Fréchette. Les grandes centrales syndicales s'en sont distanciées. L'Alliance ouvrière pense que la grande majorité des personnes présentes a compris et soutenu son message, à savoir qu'il est temps que le peuple demande des comptes au pouvoir. À compter d'aujourd'hui, les cadres de la fonction publique fédérale sont tenus de travailler sur place au bureau 5 jours par semaine. Le Conseil du Trésor a annoncé en février cette modification des règles relatives au télétravail. Tous les autres employés devront se rendre au bureau 4 jours par semaine à compter du 6 juillet. La nouvelle directive s'applique uniquement aux fonctionnaires travaillant dans les ministères et organismes principaux relevant du Conseil du Trésor. Les syndicats fédéraux se sont opposés aux directives du gouvernement concernant le retour au bureau. Certains ont déposé des plaintes pour pratiques déloyales en matière d'emploi. Et finalement, en sport, au lendemain de sa victoire lors du 7e match contre le Lightning de Tampa Bay, le Canadien de Montréal a cédé le défenseur Adam Ekstrom au Rocket de Laval. Ekstrom n'a pas joué en série, mais il demeurait dans l'entourage de l'équipe en raison de l'absence de Noah Dobson. Dobson est revenu au jeu hier soir pour le match ultime contre le Lightning. Ekstrom pourra donc être en uniforme demain soir lorsque le Rocket tentera d'éviter l'élimination contre les Marlies de Toronto. Le Canadien amorcera sa série de son côté de 2e tour face aux Sabres de Buffalo mercredi soir à Buffalo, évidemment. Voilà ce qui complète votre bulletin d'information nationale au FM Charlevoix. Louis-André Jalbert au micro qui vous souhaite un bel après-midi à notre antenne.
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1: Midi 4, j'espère que vous allez bien, Charlevoix, en ce début de semaine, lundi 4 mai. C'est Rose Perron et on s'accompagne ensemble jusqu'à 13h dans le Ranch du Midi au FM Charlevoix. Plusieurs artistes qui s'en viennent dans une quinzaine, entre autres Florida, Georgia Line, mais on commence ça en force avec une fille qui voit littéralement la vie en rose. Sa tournée commence à la fin du mois. Elle a d'ailleurs révélé sa réaction face à la scène sur laquelle elle performera dans les prochains mois. Et ça m'a l'air assez impressionnant, juste à voir son visage. On n'a pas encore vu l'image de la scène. Et c'est Megan Maroney. D'ailleurs, elle sera de passage à Toronto en juin prochain. On écoute sa chanson « Wish I Didn't » au FM Charlevoix.

0: quelques entraves mineures à signaler sur le réseau routier de Charlevoix aujourd'hui, à commencer par à Baie-Saint-Paul, sur le pont de la rivière du Gouffre où on fait de l'entretien. Donc, c'est circulation en alternance ponctuelle de courte durée. Et à l'île aux Coudres, entre le chemin Carrier et le chemin des Cèdres, où on fait des travaux de service public. Alors, circulation en alternance du lundi au mercredi, entre 7h et 17h. Sinon, rien d'autre à signaler pour ce qui en est du réseau routier de Charlevoix. Mais si vous voyez quelque chose, n'hésitez pas à nous appeler à la station 418-457-2446. Dans les prochaines minutes, c'est un duo qui est séparé depuis 2022, mais qui a des rumeurs qu'ils pourraient revenir ensemble prochainement. Florida Georgia Line avec Round Here, ça s'en vient dans vos oreilles.
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0: Tout au long de la journée dans Charlevoix, ça va s'alterner entre le soleil et les nuages. Et même, on a un 40% de possibilité d'averse et un maximum de 10 degrés qui est attendu. Pour ce soir, cette nuit, on aura quelques nuages avec un minimum de plus 1. Et pour demain, encore une fois, alternance entre le soleil et les nuages, puis ça va devenir nuageux en après-midi avec quelques averses. Mais quand même, on a une belle chaleur, maximum de 16.
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0: cette semaine, Post Malone a décidé de retarder le début de sa tournée qui devait débuter plus tard cet automne pour sortir son nouvel album double qu'il nous a confirmé. Pas de date encore de sortie. On est en préparation pour ça. Et d'ailleurs, ben, on pourra l'entendre, Post Malone, avec Morgan Wallen et leur collaboration I Ain't Coming Back. Tout de suite après le bulletin d'actualité régionale avec Louis-André Jalbert. D'ailleurs, je vous invite à aller faire un tour sur notre site pour voir toutes les nouvelles.
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2: On prend maintenant le temps de s'informer avec Louis-André Jalbert. Bonjour Louis-André.
5: Salut Rose.
2: On commence avec le Calax de Charlevoix qui a procédé à une mise à jour de ses différents outils pour améliorer l'accessibilité aux services en violence sexuelle auprès des femmes immigrantes de la région.
5: Oui, effectivement. Plus de la barrière psychologique, bien la barrière linguistique n'est pas à négliger hein, pour les victimes de violences conjugales dans leur démarche personnelle. L'accessibilité à une information adaptée et compréhensible est un levier essentiel de sécurité. Elle permet aux femmes immigrantes de reconnaître la violence, de connaître leurs droits et d'accéder plus rapidement à l'aide, souligne Sophie Fortier-Mallette, qui est évidemment coordonnatrice du Calax de Charlevoix. Pour répondre à cette nouvelle réalité, le Calax, bien sûr, cette réalité de nouveaux arrivants dans la région, le Calax y va de plusieurs actions concrètes, notamment dans la traduction complète de son site web en anglais, espagnol, mais également en arabe. Un dépliant simple, accessible et disponible en plusieurs langues, ainsi qu'en version numérique présentant les droits, recours et services en matière de violence sexuelle, a aussi été lancé en plus d'un sondage multilingue. Le matériel promotionnel et les vidéos seront aussi multilingues dorénavant. Ces vidéos seront aussi appelées à être diffusées dans les cours d'intégration en francisation notamment. Ces capsules ont été conçues pour répondre à un besoin exprimé sur le terrain, lever les craintes et préoccupations des femmes immigrantes face à l'utilisation des services du Calax, notamment en abordant des inquiétudes liées à la confidentialité, à la compréhension linguistique et à la crédibilité de leurs paroles, exprime Geneviève Boilly, qui est responsable de l'intervention. Par communiqué, le Calax indique que cette importante initiative a permis aussi de renforcer des liens avec les partenaires locaux, dont les MRC, pour rejoindre davantage la communauté.
2: Et maintenant, un jeune garçon de Saint-Siméon, Raphaël Jean, invite les jeunes à sauter dans l'univers du cheerleading.
5: Oui, effectivement, le cheerleader Saint-Siméonois, Raphaël Jean, était de passage au Grand Réveil de Charlevoix ce matin pour revenir sur son expérience au championnat du monde de cheerleading du côté d'Orlando, en Floride. Raphaël et son équipe Lace Athletics AMO, une équipe compétitive basée à Québec, a remporté la médaille de bronze dans la récente compétition. C'est un exploit exceptionnel là, en sachant qu'on y compte 580 équipes en provenance de 23 pays. Il n'y a pas plus grande tribune pour le cheerleading, honnêtement, dans le monde. Le jeune homme de 18 ans est d'ailleurs revenu sur cette expérience exceptionnelle qu'il venait de vivre avec ses coéquipiers et coéquipières. Comme il l'expliquait, il n'y a pas de plus grande scène que ça au niveau mondial dans ce sport. On l'écoute.
6: C'est sûr que c'est avec nos performances qu'on a mis sur le tapis. Mettons, on n'a pas fait aucune erreur de la fin de semaine. Les juges ont adoré notre routine. Fait que c'est sûr, ça nous a permis de percer. Il y a trois grosses scènes. C'est les trois plus grosses scènes au monde. Puis comme c'est le ESPN, ça se déroule là-bas. C'est énorme. À peine à voir le chemin tellement qu'il y a des gens.
5: Il faut dire que le parcours sportif de Raphaël est tout autant impressionnant. Dès l'âge de 4 ans, il prend goût à la gymnastique au camp d'été de Saint-Siméon. Il développe ensuite une passion pour le cheerleading, passion qu'il suivra tout au long de son parcours scolaire. Il souhaite ainsi être un exemple pour tous les jeunes charlevoisiens, notamment les garçons, à poursuivre leur objectif.
6: J'étais jeune, j'avais 4 ans, j'étais dans le camp de jour à Saint-Siméon exactement, puis je voyais les vieilles faire les grandes roues, puis là j'étais comme, oh, mon Dieu, moi aussi j'aimerais ça faire les grandes roues. J'avais une amie qui, elle, faisait du cheerleading à Québec. Québec. Fait que là, elle m'a tout appris ma gymnastique. À 7 ans, j'ai décidé d'aller faire des petites cliniques à Québec pour voir comment ça allait. Puis rentré au secondaire, là, j'ai commencé les compétitions. Je dirais de le faire puis de pas hésiter parce que cheerleading, pour moi, c'est une deuxième famille, littéralement. Ça m'a apporté tellement des belles rencontres, progrès. Puis le cheerleading, ça l'apporte beaucoup dans la vie aussi.
5: L'année prochaine, il va s'aligner encore avec Lace Athletics pour poursuivre son développement, mais il espère peut-être un jour avoir la chance de représenter son pays aux Jeux olympiques.
7: Et finalement, le Centre de prévention du suicide bien installé dans ses nouveaux locaux.
5: Oui, j'ai été faire la rencontre de Marisol Côté et de son équipe du Centre de prévention du suicide de Charlevoix, qui est maintenant installé bien confortablement, 448 rue Saint-Étienne. Et par ailleurs, il faut le mentionner, là, il y a encore quelques ajustements à faire, là, notamment la rampe d'accès, mais c'est bientôt prêt. Par ailleurs, les gens vont pouvoir aller voir par eux-mêmes lors de la journée porte ouverte fixée au début du mois de juin, probablement, là, les rénovations qui ont été faites. Mais c'est assez impressionnant. Et par ailleurs, les bureaux ont été ajustés. On en a ajouté également. On peut maintenant, par l'augmentation de ces bureaux, embaucher plus de ressources. Maintenant, on a 3 nouvelles ressources en prévention et en intervention pour répondre à la demande grandissante dans la communauté. Tous les détails et les photos au CIHOFM.com là, dans notre article qui était publié en une. Mais honnêtement, tout un travail. Il faut dire qu'il y a également une salle pour les endeuillés qu'on appelle le salon réconfort et une salle d'intervention en enfance. Ça, c'est à ne pas négliger non plus. Salle de conférence qui va pouvoir accueillir d'autres organismes, entreprises de la région. C'est un besoin de la communauté. Marcel Côté disait, ben justement, parce que ça a été payé par la collectivité, ces bureaux-là, on voulait le redonner à la collectivité. Donc, tous les détails sur notre site web Rose.
7: Merci beaucoup, Louis-André. On te retrouve à 13h pour le bulletin d'actualité nationale.
5: Au revoir.
7: Et nous, ça se poursuit dans le Ranch du Midi. Un artiste qui pourrait peut-être sortir 10 nouvelles chansons, mais c'est pas tout à fait confirmé. Morgan Wallen, on va l'écouter en collaboration avec le grand Post Malone. C'est I Ain't Coming Back dans votre Ranch du Midi.

0: Vendredi dernier, Cody Johnson nous a offert une nouvelle chanson, ce qui nous met vraiment l'eau à la bouche pour son nouvel album Banks of Trinity, qui sortira le 26 juin prochain, si je ne me trompe pas, c'est en juin. Ça s'appelle Hello Long Tom et ça a déjà beaucoup de succès dans les radios, dans les palmarès également. Et on pourra l'écouter dans votre ranch du midi à l'instant même au FM Charlevoix.
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0: Ça s'alterne entre le soleil et les nuages aujourd'hui dans Charlevoix avec un 40% de probabilité d'averse et un maximum de 10. Pour ce qui en est de ce soir, cette nuit, il y aura quelques nuages avec un minimum de 1 degré. Et demain, mardi, ben, ce sera des averses tout au long de la journée, mais ça va devenir plutôt nuageux en après-midi avec un maximum de 16. Et mercredi, c'est de la pluie avec un maximum de 7 sur la région.
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0: qui complète notre ranch du midi pour aujourd'hui. Restez à l'écoute, c'est les montagnes de Yet au travail qui s'en viennent. Et j'ai vu Noah Cahan passer, lui qui a complètement tout cassé avec son nouvel album qui est maintenant numéro 1 au Billboard 200 des albums. On va pouvoir entendre la chanson super populaire de son dernier album The Great Divide, mais également on commence l'émission avec la nouveauté de Maroon 5. Pour ma part, on se retrouve à 18h dans le ranch. Mon nom est Rose Perron et ça m'a fait un plaisir de vous accompagner ce midi. On se retrouve tantôt. Ciao, ciao!
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7: 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On vous remercie énormément pour votre collaboration et on vous souhaite de passer une excellente fin de journée.
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10: Ici Louis-André Jalbert et voici votre bulletin d'information nationale au FM Charlevoix. Bon midi, mesdames et messieurs. Le gouvernement fédéral annonce des mesures d'allègement de 1,5 milliard de dollars pour les entreprises touchées par les droits de douane américains. Cette annonce survient alors que les États-Unis ont changé leur méthode de calcul pour les droits de douane en avril, ce qui a pris de court de nombreuses entreprises. Ottawa va notamment mettre en place un programme d'un milliard de dollars afin de soutenir le secteur manufacturier, comme l'explique la ministre de l'Industrie, Mélanie Joly.
11: Essentiellement, ce sont des prêts avec des conditions très favorables, avec 0 % d'intérêt pour la première année. Et l'année 2 et l'année 3, à ce moment-là, ce sera des intérêts à très faible taux. Les prêts vont être en 2 millions jusqu'à 50 millions de dollars.
10: Le premier ministre Mark Carney a annoncé que son gouvernement versera 270 millions de dollars à l'Ukraine pour l'aider à se défendre contre l'invasion à grande échelle menée par la Russie. M. Carney a fait cette annonce aujourd'hui en Arménie, où il participe au sommet de la communauté politique européenne. Ces fonds serviront à l'achat d'équipements figurant sur une liste de l'OTAN. On l'écoute.
12: La situation reste grave, mais l'Ukraine fait de progrès. Fait de progrès, devient plus fort, et la Russie devient plus faible. Et surtout, l'économie russienne affaiblit maintenant. Alors, il faut mettre la pression sur la Russie.
10: Le dossier santé numérique, cet ambitieux projet de numérisation du réseau de la santé sera bel et bien déployé dès samedi dans deux CIUS de la province. Le DSN sera d'abord mis à l'essai au CIUS de la Mauricie et du Centre du Québec, ainsi qu'au CIUS du Nord de l'île de Montréal. La première ministre Christine Fréchette ne cache pas que certains bugs pourraient survenir au début, mais elle croit qu'il faut tout de même commencer le déploiement. La voici qui a publié une vidéo sur ses réseaux sociaux.
13: Avant d'aller de l'avant, moi j'ai été claire, il nous faut toutes les garanties nécessaires pour assurer la continuité des soins et la protection des données des Québécois. On commence avec deux projets pour s'ajuster. puis pour faire les choses correctement. Malgré les défis, ce virage-là, il est nécessaire. D'autres l'ont fait, ils ont réussi, et nous aussi, on va réussir.
14: Le groupe Alliance ouvrière défend son utilisation d'une guillotine pendant la manifestation organisée samedi à l'occasion de la Journée internationale des travailleuses et des travailleurs. Dans une vidéo virale, on pouvait voir des manifestants se servir d'une guillotine pour décapiter une tête en papier mâché représentant le ministre du Travail, Jean Boulet. Ce geste a été dénoncé par de nombreux politiciens, dont la première ministre Christine Fréchette. Les grandes centrales syndicales s'en sont distanciées. L'Alliance ouvrière pense que la grande majorité des personnes présentes a compris et soutenu son message, à savoir qu'il est temps que le peuple demande des comptes au pouvoir. À compter d'aujourd'hui, les cadres de la fonction publique fédérale sont tenus de travailler sur place au bureau 5 jours par semaine. Le Conseil du Trésor a annoncé en février cette modification des règles relatives au télétravail. Tous les autres employés devront se rendre au bureau 4 jours par semaine à compter du 6 juillet. La nouvelle directive s'applique uniquement aux fonctionnaires travaillant dans les ministères et organismes principaux relevant du Conseil du Trésor. Les syndicats fédéraux se sont opposés aux directives du gouvernement concernant le retour au bureau. Certains ont déposer des plaintes pour pratiques déloyales en matière d'emploi. Et finalement, en sport, au lendemain de sa victoire lors du 7e match contre le Lightning de Tampa Bay, le Canadien de Montréal a cédé le défenseur Adam Ekstrom au Rocket de Laval. Ekstrom n'a pas joué en série, mais il demeurait dans l'entourage de l'équipe en raison de l'absence de Noah Dobson. Dobson est revenu au jeu hier soir pour le match ultime contre le Lightning. Ekstrom pourra donc être en uniforme demain soir lorsque le Rocket tentera d'éviter l'élimination contre les Marlies de Toronto. Le Canadien amorcera sa série de son côté de deuxième tour face aux Sabres de Buffalo mercredi soir à Buffalo, évidemment. Voilà ce qui complète votre bulletin d'information nationale OFM Charlevoix. Louis-André Jalbert au micro qui vous souhaite un bel après-midi à notre antenne.
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10: Météo. Ça s'alterne entre le soleil et les nuages en ce début de semaine dans Charlevoix. On a un 40 % de possibilité d'averse également et un maximum de 10 degrés qui est attendu. Pour ce soir, cette nuit, on aura quelques nuages avec un minimum de plus 1. Et pour ce qui en est de demain, mardi, ben, c'est l'alternance entre le soleil et les nuages. Et par la suite, ça deviendra un petit peu plus nuageux en après-midi. Même quelques averses sont attendues avec un maximum de 16.
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0: 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Pour vous inscrire, veuillez nous communiquer votre adresse courriel et numéro de téléphone via Messenger courriel au info@commercial-aidon-lait.ca ou par téléphone au 418-665-7278. Espace Famille, la maison de la famille de Charlevoix, invite les enfants de 0 à 5 ans et leurs proches à une activité de lecture animée où petits et grands découvriront ensemble le plaisir des livres le dimanche 3 mai 2026 à 14h30 à la bibliothèque Le Jardin des Mots à Saint-Urbain. Pour réserver, appelez Audrey au 418-435-5752. La FADOC de Saint-Hilarion vous invite au café conférence sur le vieillissement et mobilité sécuritaire lundi le 4 mai 2026 de 10h à 11h30 au Chalet des Sports de Saint-Hilarion alors que c'est présenté par Mme Mylène Dion. Tous sont la bienvenue. L'Assemblée générale annuelle du club FADOC Notre-Dame des Morts a lieu le 5 mai 2026 à 18h30 à la salle de l'endroit. Pour info, 418-439-2795. Et pour terminer, le 3 mai 2026 à 14h aura lieu le concert de l'ensemble vocal Charlevoix à l'église de Pointe-au-Pic avec le thème L'air du temps. Il est possible de se procurer les billets à l'entrée au coût de 20$ ou auprès de Christine Jean au 418-439-2447. Et voici ce qui complète votre bavard.
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2: Ça s'alterne entre le soleil et les nuages aujourd'hui dans Charlevoix avec un 40% de probabilité d'averse et un maximum de 10. Pour ce qui en est de ce soir, cette nuit, il y aura quelques nuages avec un minimum de 1 degré. Et demain, mardi, ben, ce sera des averses tout au long de la journée, mais ça va devenir plutôt nuageux en après-midi avec un maximum de 16. Et mercredi, c'est de la pluie avec un maximum de 7 sur la région.
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5: Ici Louis-André Jalbert et voici votre bulletin d'information nationale au FM Charlevoix. Bon après-midi, mesdames et messieurs. Le gouvernement fédéral annonce des mesures d'allègement de 1,5 milliard de dollars pour les entreprises touchées par les droits de douane américains. Cette annonce survient alors que les États-Unis ont changé leur méthode de calcul pour les droits de douane en avril, ce qui a pris de court de nombreuses entreprises. Ottawa va notamment mettre en place un programme d'un milliard de dollars afin de soutenir le secteur manufacturier, comme l'explique la ministre de l'Industrie, Mélanie Joly.
6: Essentiellement, ce sont des prêts avec des conditions très favorables, avec 0 % d'intérêt pour la première année. Et l'année 2 et l'année 3, à ce moment-là, ce sera des intérêts à très faible taux. Les prêts vont être entre 2 millions jusqu'à 50 millions de dollars.
5: Le premier ministre Mark Carney a annoncé que son gouvernement versera 270 millions de dollars à l'Ukraine pour l'aider à se défendre contre l'invasion à grande échelle menée par la Russie. M. Carney a fait cette annonce aujourd'hui en Arménie, où il participe au sommet de la communauté politique européenne. Ces fonds serviront à l'achat d'équipements figurant sur une liste de l'OTAN. On l'écoute.
7: La situation reste grave, mais l'Ukraine fait de progrès. Fait de progrès, devient plus fort, et la Russie devient plus faible. Et surtout, l'économie russienne affaiblit maintenant. Alors, il faut mettre la pression sur la Russie.
5: Le dossier santé numérique, cet ambitieux projet de numérisation du réseau de la santé sera bel et bien déployé dès samedi dans deux CIUS de la province. Le DSN sera d'abord mis à l'essai au CIUS de la Mauricie et du Centre du Québec, ainsi qu'au CIUS du Nord de l'île de Montréal. La première ministre Christine Fréchette ne cache pas que certains bugs pourraient survenir au début, mais elle croit qu'il faut tout de même commencer le déploiement. La voici qui a publié une vidéo sur ses réseaux sociaux.
8: Avant d'aller de l'avant, moi j'ai été claire, il nous faut toutes les garanties nécessaires pour assurer la continuité des soins et la protection des données des Québécois. On commence avec deux projets pour s'ajuster, puis pour faire les choses correctement. Malgré les défis, ce virage-là, il est nécessaire. D'autres l'ont fait, ils ont réussi, et nous aussi, on va réussir.
5: Le groupe Alliance ouvrière défend son utilisation d'une guillotine pendant la manifestation organisée samedi à l'occasion de la Journée internationale des travailleuses et des travailleurs. Dans une vidéo virale, on pouvait voir des manifestants se servir d'une guillotine pour décapiter une tête en papier mâché représentant le ministre du Travail, Jean Boulet. Ce geste a été dénoncé par de nombreux politiciens, dont la première ministre Christine Fréchette. Les grandes centrales syndicales s'en sont distanciées. L'Alliance ouvrière pense que la grande majorité des personnes présentes a compris et soutenu son message, à savoir qu'il est temps que le peuple demande des comptes au pouvoir. À compter d'aujourd'hui, les cadres de la fonction publique fédérale sont tenus de travailler sur place au bureau 5 jours par semaine. Le Conseil du Trésor a annoncé en février cette modification des règles relatives au télétravail. Tous les autres employés devront se rendre au bureau 4 jours par semaine à compter du 6 juillet. La nouvelle directive s'applique uniquement aux fonctionnaires travaillant dans les ministères et organismes principaux relevant du Conseil du Trésor. Les syndicats fédéraux se sont opposés aux directives du gouvernement concernant le retour au bureau. Certains ont déposé des plaintes pour pratiques déloyales en matière d'emploi. Et finalement, en sport, au lendemain de sa victoire lors du 7e match contre le Lightning de Tampa Bay, le Canadien de Montréal a cédé le défenseur Adam Ekstrom au Rocket de Laval. Ekstrom n'a pas joué en série, mais il demeurait dans l'entourage de l'équipe en raison d'absence de Noah Dobson. Dobson est revenu au jeu hier soir pour le match ultime contre le Lightning. Ekstrom pourra donc être en uniforme demain soir lorsque le Rocket tentera d'éviter l'élimination contre les Marlies de Toronto. Le Canadien amorcera sa série de son côté de deuxième tour face aux Sabres de Buffalo. Mercredi soir à Buffalo, évidemment. Voilà ce qui complète votre bulletin d'information nationale OFM Charlevoix. Louis-André Jalbert au micro qui vous souhaite un bel après-midi à notre antenne.
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3: Voici la foire aux enfants.
4: Pour débuter, Abbé Saint-Paul, Dufour, Solutions financières sont à la recherche d'un adjoint administratif ou d'une adjointe administrative. Le groupe Humanico est à la recherche d'un caissier ou d'une caissière en milieu bancaire. Télévision de Charlevoix-Ouest est à la recherche d'un caméraman. La Belle Louvre sont à la recherche de directeurs adjoints ou de directrices adjointes de commerce de détail. Le garage de Charlevoix Inc. est à la recherche d'un conducteur ou d'une conductrice de dépanneuse. Transport RJ Tremblay sont à la recherche de mécaniciens ou de mécaniciennes de camions. À chacun son pain est à la recherche d'apprentis boulangers, pâtissiers ou un apprenti boulangère pâtissière, ainsi qu'un boulanger ou une boulangère. Du côté de Clermont maintenant, Carstar Charlevoix, la Malbaie est à la recherche d'adjoints administratifs ou d'adjointes administratives bureau. La ZEC Lac-aux-Sables est à la recherche d'un préposé au service client au poste d'accueil de la ZEC Lac-aux-Sables. À la Malbaie, chez Truchon est à la recherche d'un plongeur ou d'une plongeuse service alimentaire, ainsi que d'un gouvernant principal ou d'une gouvernante principale d'hôtel. Sécuriloge La Malbaie est à la recherche d'un cuisinier ou d'une cuisinière. Le port de refuge Cap-à-l'Aigle est à la recherche de travailleurs ou de travailleuses de marina. Aux Éboulements, le musée maritime est à la recherche d'un étudiant ou d'une étudiante en archivistique et documentation. À Saint-Irénée, le domaine Forget de Charlevoix est à la recherche d'un animateur ou d'une animatrice à la vie étudiant, ainsi que d'une ou d'un préposé à l'entretien ménager. Et pour terminer, à Saint-Urbain, Yvon Duchesne et fils est à la recherche d'un commis livreur ou d'une commis livreuse. Et voici ce qui complète vos emplois disponibles dans la région.
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9: Ça s'alterne entre le soleil et les nuages aujourd'hui dans Charlevoix avec un 40% de probabilité d'averse et un maximum de 10. Pour ce qui en est de ce soir, cette nuit, il y aura quelques nuages avec un minimum de 1 degré. Et demain, mardi, ben, ce sera des averses tout au long de la journée, mais ça va devenir plutôt nuageux en après-midi avec un maximum de 16. Et mercredi, c'est de la pluie avec un maximum de 7 sur la région.
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4: Ça s'alterne entre le soleil et les nuages en ce début de semaine dans Charlevoix. On a un 40% de possibilité d'averse également et un maximum de 10 degrés qui est attendu. Pour ce soir, cette nuit, on aura quelques nuages avec un minimum de plus 1. Et pour ce qui en est de demain, mardi, ben, c'est alternance entre le soleil et les nuages. Et par la suite, ça deviendra un petit peu plus nuageux en après-midi. Même quelques averses sont attendues avec un maximum de 16.
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5: Ici Louis-André Jalbert et voici votre bulletin d'information nationale au FM Charlevoix. Bon après-midi, mesdames et messieurs. Le gouvernement fédéral annonce des mesures d'allègement de 1,5 milliard de dollars pour les entreprises touchées par les droits de douane américains. Cette annonce survient alors que les États-Unis ont changé leur méthode de calcul pour les droits de douane en avril, ce qui a pris de court de nombreuses entreprises. Ottawa va notamment mettre en place un programme d'un milliard de dollars afin de soutenir le secteur manufacturier, comme l'explique la ministre de l'Industrie, Mélanie Joly.
6: Essentiellement, ce sont des prêts avec des conditions très favorables, avec 0 % d'intérêt pour la première année. Et l'année 2 et l'année 3, à ce moment-là, ce sera des intérêts à très faible taux. Les prêts vont être en 2 millions jusqu'à 50 millions de dollars.
5: Le premier ministre Mark Carney a annoncé que son gouvernement versera 270 millions de dollars à l'Ukraine pour l'aider à se défendre contre l'invasion à grande échelle menée par la Russie. M. Carney a fait cette annonce aujourd'hui en Arménie, où il participe au sommet de la communauté politique européenne. Ces fonds serviront à l'achat d'équipements figurant sur une liste de l'OTAN. On l'écoute.
7: La situation reste grave, mais l'Ukraine fait des progrès. Fait des progrès, devient plus fort et la Russie devient plus faible. Et surtout, l'économie russienne affaiblit maintenant. Alors, il faut mettre la pression sur la Russie.
5: Le dossier santé numérique, cet ambitieux projet de numérisation du réseau de la santé sera bel et bien déployé dès samedi dans deux CIUSSS de la province. Le DSN sera d'abord mis à l'essai au CIUSSS de la Mauricie et du Centre du Québec, ainsi qu'au CIUSSS du Nord de l'île de Montréal. La première ministre Christine Fréchette ne cache pas que certains bugs pourraient survenir au début, mais elle croit qu'il faut tout de même commencer le déploiement. La voici qui a publié une vidéo sur ses réseaux sociaux.
8: Avant d'aller de l'avant, moi j'ai été claire, il nous faut toutes les garanties nécessaires pour assurer la continuité des soins et la protection des données des Québécois. On commence avec deux projets pour s'ajuster, puis pour faire les choses correctement. Malgré les défis, ce virage-là, il est nécessaire. D'autres l'ont fait, ils ont réussi, et nous aussi, on va réussir.
5: Le groupe Alliance ouvrière défend son utilisation d'une guillotine pendant la manifestation organisée samedi à l'occasion de la Journée internationale des travailleuses et des travailleurs. Dans une vidéo virale, on pouvait voir des manifestants se servir d'une guillotine pour décapiter une tête en papier mâché représentant le ministre du Travail, Jean Boulet. Ce geste a été dénoncé par de nombreux politiciens, dont la première ministre Christine Fréchette. Les grandes centrales syndicales s'en sont distanciées. L'Alliance ouvrière pense que la grande majorité des personnes présentes a compris et soutenu son message, à savoir qu'il est temps que le peuple demande des comptes au pouvoir. À compter d'aujourd'hui, les cadres de la fonction publique fédérale sont tenus de travailler sur place au bureau 5 jours par semaine. Le Conseil du Trésor a annoncé en février cette modification des règles relatives au télétravail. Tous les autres employés devront se rendre au bureau 4 jours par semaine à compter du 6 juillet. La nouvelle directive s'applique uniquement aux fonctionnaires travaillant dans les ministères et organismes principaux relevant du Conseil du Trésor. Les syndicats fédéraux se sont opposés aux directives du gouvernement concernant le retour au bureau. Certains ont déposé des plaintes pour pratiques déloyales en matière d'emploi.
9: Et finalement, en sport, au lendemain de sa victoire lors du 7e match contre le Lightning de Tampa Bay, le Canadien de Montréal a cédé le défenseur Adam Ekstrom au Rocket de Laval. Ekstrom n'a pas joué en série, mais il demeurait dans l'entourage de l'équipe en raison de l'absence de Noah Dobson. Dobson est revenu au jeu hier soir pour le match ultime contre le Lightning. Ekstrom pourra donc être en uniforme demain soir lorsque le Rocket tentera d'éviter l'élimination contre les Marlies de Toronto. Le Canadien amorcera sa série de son côté de deuxième tour face au Sabre de Buffalo mercredi soir à Buffalo, évidemment. Voilà ce qui complète votre bulletin d'information nationale OFM Charlevoix. Louis-André Jalbert au micro qui vous souhaite un bel après-midi à notre antenne.
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14: 15h04, bienvenue dans le grand retour de Charlevoix en ce lundi. Beau soleil à l'extérieur et oui, le printemps commence à se faire sentir. Mélange de soleil et de pluie, on sait jamais vraiment comment s'habiller. On s'habille en oignon, comme on dit. On enlève des couches au fur et à mesure de la journée. Au courant de l'après-midi, on est ensemble pour les trois prochaines heures pour ce grand retour. On va pouvoir couvrir bien des choses. On est rejoint cet après-midi par Rose Perron, journaliste d'une après-midi. Bonjour Rose, ça va bien?
15: Salut Félix, oui ça va bien toi?
14: Et oui, ça va super bien. Ça fait pas trop étrange d'être de ce côté-là.
15: C'est quand même drôle, par contre, de voir l'autre côté de la médaille, mais super excité de faire les nouvelles cet après-midi.
14: Donc, Rose qui va nous accompagner du côté de l'actualité en remplacement d'Emma, qui est présentement en vacances. On va la retrouver demain. Mais Rose qui est avec nous tout au long de cet après-midi. Aujourd'hui, 4 de mai, ou le May the 4th be with you pour nos amateurs de Star Wars. Journée emblématique qui est devenue un peu cette journée thème de ces saga de films, de cette série de films devenue un peu mythique, légendaire. Et là, tu me disais ce matin, Rose, que toi puis Star Wars, pas nécessairement une histoire d'amour. Là.
15: Non, ben c'est pas que si j'aime pas ça, je l'ai jamais écouté. On dirait que moi, c'est... Ben, en fait, j'ai tout manqué les films cultes. Moi, tu me parles d'Harry Potter...
14: Mais vois-tu, j'ai pas écouté les Harry Potter. Ça a été long avant que j'écoute les Star Wars. Quand j'étais plus jeune, mon plus vieux frère, c'était un fan fini là, de Star Wars. On avait tous les disques copiés de façon un peu illégale à la maison. Il les écoutait en boucle, puis j'accrochais pas tant que ça. Mais en vieillissant, on dirait, à un moment donné, j'ai fait « Ah, c'est-tu quoi? Ça me tente de les écouter. » Je les ai tous écoutés, puis j'ai quand même apprécié l'expérience.
15: Mais non, moi, je les ai pas écoutés parce que... Je suis pas une grande fan de ce qui existe pas, tu comprends? Moi, je sais même pas si c'est ça, mais des gens qui se battent dans l'espace, pour moi, ça arrivera pas.
14: Ben!
15: On sait jamais, mais... Tu vois, moi, si ça existe pas, je perdrai pas mon temps. Je le vois comme ça. Moi, je suis plus pour des petites histoires d'amour, que ça peut réellement arriver. Tu comprends?
14: Ben, vois-tu, Star Wars, c'est beaucoup de choses. Mais ce qui me fait particulièrement rire de Star Wars en 2026, aujourd'hui, au moment où on se parle, c'est que pour ceux et celles là, qui se rappellent de Star Wars, on se rappelle, là, c'est les Jedi contre les Sith, c'est le bien contre le mal, ce classique-là. Mais tout ça, là, c'est en partie causé par un blocus spatial où il y a une route de commerce dans l'espace qui est bloquée, puis le monde ne sera pas ben, ben content. Puis pendant des années, les gens trouvaient George Lucas un peu naïf d'utiliser ça comme raison de guerre et comme processus principal pour se faire la guerre et vraiment pas s'aimer. Mais là, on regarde ce qui se passe, mettons, du côté du détroit d'Hormuz, puis on se dit, bah, sais-tu quoi, finalement? Pas si niaiseux que ça, là, comme
15: non,
14: idée.
15: Je
14: pense que c'est l'univers de Star Wars qui fait en sorte que c'est autant populaire. Ouais, ça a été repris par Disney. Ça a touché plein de générations. Il y a des dessins animés. Il y a les vrais films en live action. Il y a un mélange. C'est un univers avec plein de reprises sur Disney+, des dernières années. Fait que je pense que c'est un peu intemporel. Puis il y a juste le mix, mettons, de personnages un peu badass, cool, Darth Vader, puis genre bébé Yoda qui est sorti, là, qui était comme cute. Là,
15: mais t'sais. Chewbacca, c'est Star Wars?
14: Oui.
15: Ça aussi, c'est bizarre, Chewbacca.
14: Ben, je sais pas, ben, là, c'est bizarre. Un bonhomme bien poilu. Là, c'est un...
15: qui grince, qui fait le bruit d'un grincement de porte. Là.
14: Ben, je sais pas si c'est comme ça que je ferais la comparaison, mais oui. Mais je pense que c'est ça. C'est l'univers de Star Wars qui est plaisant. C'est Samuel L. Jackson qui demande un sabre laser mauve, puis qui en a un.
15: Mais ça, j'aimerais ça, avoir un sabre laser. Je sais pas à quoi ça sert, mais il me semble me promener avec mon petit sabre laser, j'aimerais ça.
14: T'as pensé?
15: Je sais pas ce que ça veut dire, ça. Ou ben sinon... Moi, au secondaire, mais tu parles de l'univers, puis c'est vrai que ça a marqué plusieurs générations, parce que moi, quand j'étais au secondaire, j'avais mon prof Guillaume Jalbert, que je ne sais pas s'il nous écoute aujourd'hui, vient de Charlevoix quand même, mais il avait toujours son chandail des Stormtroopers. C'est dans Star Wars aussi.
14: Oui.
15: Hein? Okay, j'ai vraiment l'air de ne pas savoir, mais c'est...
14: Non, ça, c'est, dans Le Seigneur des Anneaux, oh, okay, ça aurait été drôle. Non. Mais, non.
15: Mais ça, il avait toujours son chandail des Stormtroopers.
14: Les clones en français.
15: Des comment?
14: Les clones, okay, c'est vraiment ça. Bon. Parce que c'est ça que c'est.
15: On ne se complique pas la vie. Mais non, ça, c'est vrai. Puis, tu sais, il y en a beaucoup là, de mon âge. Là, je dis pas que... Moi, c'est parce que c'est moins mon style. Mais c'est sûr que, tu sais, Fork puis moi, Félix, on est dans le même âge pratiquement. Si toi, t'es écouté, dans le sens... Puis je pense qu'il y a des jeunes aussi qui trippent là-dessus. Je pense à mon petit cousin, il aime ça, Star Wars.
14: Ben, je pense vraiment que ça touche ou ça touche pas. C'est comme tu le mentionnes, l'univers, si elle te rejoint, comme je dis, ça va fonctionner. Si elle te rejoint pas, ce qui est ton cas, ça marchera pas. Tu sais, c'est sûr que pour certaines personnes, imaginer cet univers galactique-là, c'est pas ce qui est le plus plaisant. Mais may the force be with you à nos fans de Star Wars. Mm-hmm. Peut-être que c'est le moment de vous retaper votre film préféré, vos classiques, votre série. Puis peut-être même pour nos amateurs de la dernière saga, les trois derniers. Je sais que les plus puristes ne trippent pas sur les trois derniers films, mais peut-être qu'il y en a qui aiment ça, qui s'est caché quelque part ici dans Charlevoix. Sinon, on vous l'a mentionné, ben Rose, elle est là pour nos nouvelles tout au long de l'après-midi. Donc, on va se retrouver aux alentours de 15h30. Rose, et on va parler du Kallax de Charlevoix.
15: Oui, absolument, là, parce qu'ils ont procédé à une mise à jour des différents outils pour améliorer l'accessibilité aux services en violence sexuelle auprès des femmes immigrantes de la région. Il y a plusieurs façons concrètes qui ont été posé là, des actions, notamment la traduction complète de son site web en anglais, espagnol, en arabe, même un dépliant plus simple, accessible et disponible en plusieurs langues. Là, l'article complet est directement sur notre site chofm.com.
14: Ben, un gros merci, Rose. On va se retrouver à 15h30 pour parler de tout ça.
15: Merci.
14: On va pouvoir débuter notre grand retour en musique en ce lundi après-midi avec Ray et sa chanson Where is my husband? Cette dernière qui travaille activement sur des nouvelles chansons avec plusieurs collaborations studio qui ont été aperçues sur les réseaux. D'ailleurs, de découvrir ce qu'elle nous réserve, mais on s'offre son énorme succès à l'instant.

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2: Marjo, qui sera de passage ce samedi dans Charlevoix du côté du domaine Forget, a été récipiendaire du prix Empreinte culturelle pour la chanson provocante du côté du gala Socan 2026. On va avoir la chance de discuter avec Marjo dans quelques instants dans le grand retour. Juste avant, on retrouve Calvin Harris en collaboration avec John Newman. John Newman qui a demandé cette collaboration-là sur Twitter, comme quoi quand on s'essaye des fois, on reçoit, on les écoute avec Blame dans quelques instants dans le grand retour de Charlevoix.
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2: Du beau soleil sur la région en ce lundi. On est présentement dans les environs de 7 degrés. On pourrait avoir 10 au maximum. Ce soir et cette nuit, 1 degré, quelques nuages d'attendus, alors qu'on va avoir de la pluie le demain. Tout encore même chose, 16 degrés toutefois. Ce sera plutôt pluvieux sur la région. Même chose mercredi avec 7 degrés. Pour tout temps, on va retrouver ça aux entours de vendredi. Mais pour l'instant, 10 degrés d'attendus avec du soleil sur la région ce lundi après-midi.
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0: Elle sera de passage ce samedi du côté du domaine Forget. Ce week-end, elle s'est vue récupérer au récipiendaire du prix Empreinte culturelle pour sa chanson Provocante. Mais cet après-midi, elle est dans le grand retour de Charlevoix. Marjo qui est des nôtres. Bonjour Marjo, ça va bien?
1: Ah mon Dieu, ça peut pas mieux aller. Ben... parce que je m'en vais vous voir, mais moi je connais bien Charlevoix. Hein. J'ai resté là quasiment 4 ans. Alors, c'est comme mon coin de pays, moi.
0: Donc, vous venez de recevoir là, un prix quand même majeur pour Provocante. Qu'est-ce que ça vous fait aujourd'hui là, de voir que cette chanson-là, elle a encore autant d'impact, qu'elle est encore reconnue?
1: Oui, puis c'est un prix qui dit empreinte culturelle, ce qui veut dire qu'à partir de maintenant, elle va voler de ses propres ailes parce qu'elle va faire partie des grandes chansons du Québec. Et de ça, j'en suis fière!
0: Et de recevoir un prix pour votre empreinte culturelle, est-ce que ça vous fait réfléchir à votre carrière, à l'impact que vous avez eu, à votre héritage artistique?
1: Ben oui, parce que hier, tu sais, quand il y a des tapis rouges, bon, il y a toujours au bout de la photo, il y a toujours un journaliste qui pose des questions. Et souvent, souvent, on me demandait si tu avais à choisir d'autres chansons. Ben, j'en ai plein, je peux toutes les nommer, De Corbeau à Marjo, parce que j'ai tellement mis toute mon âme et mon cœur dans mes chansons avec Jean Miller et les membres de Corbeau que ce sont des chansons inoubliables. Donc, moi, je les mettrais toutes en ligne, toute la gang. Allez, mettez-vous en rang.
0: Et aujourd'hui, qu'est-ce qui fait que vous avez encore la motivation de monter sur scène, d'aller vibrer sur scène?
1: J'aime être avec des musiciens sur scène. C'est avec eux que tout cela se passe. Tout ça, je pourrais pas le faire, là. C'est une gang, ça. Après ça, ben, rencontrer les gens. Ça fait longtemps que je vais aller au domaine. Ça fait des années! Je sais même pas c'est quoi la date, l'année. Ça fait longtemps, longtemps. Donc, j'étais dû pour aller les retrouver et leur chanter des belles chansons, les divertir. Voilà!
0: Et Marjo, vous êtes connue pour votre côté rockers, mais aussi vos balades. Comment on fait pour mélanger ça dans un spectacle? Le rock, ça rentre dans le tapis, puis après ça, on y va un peu plus doux, là.
1: Ben, même chez les Rolling Stones, ça existe ça aussi. Même chez les Beatles, moi, je suis de cette génération-là, là. Les générations des belles chansons qui se faisaient réellement. On parle plus d'intelligence artificielle, là. On parle de véritables chanteuses et véritables musiciens. Après, ça s'en vient, c'est l'intelligence, hein? Artificiel, là. Anyway. Pourquoi? Ben, parce que tu peux pas faire un show tout rock'n'roll. Je me retrouverais à terre. Je suis pas capable de pitcher. Il faut prendre des moments de cool down, tendresse, parler, s'ajuster avec les beaux moments qui se passent dans ces shows-là, là. Tu sais, on peut pas tout garrocher. Il faut vraiment. C'est comme la vie. Il y a des hauts, puis il y a des bas.
0: Je pense que ça résume quand même bien tout ça. Sinon, vous l'avez mentionné, Charlevoix, c'est comme une deuxième maison, une région que vous appréciez. C'est comment de se dire que vous allez revenir ce week-end jouer au Domaine Forgé? C'est une super belle salle. Le public, comment on sent au Domaine Forgé?
1: Ça fait longtemps, comme je te dis, mais je me souviens de la dernière fois, je ne sais pas de l'année, mais je me souviens de la dernière fois, je trouvais que les gens étaient un petit peu trop attentifs. J'aurais aimé ça qu'ils bougent un petit peu plus. Les sentir un petit peu plus, là. Mais je pense que cette fois-ci, je pense que c'est la première fois que j'y allais au domaine. Et probablement que cette fois-ci, ils savent un peu plus à quoi s'attendre. Parce que moi, je suis une fille explosive. Je fais pas du surplace, là. Je bouge beaucoup. Alors, je pense que ça va être généreux.
0: Et qu'est-ce que les gens peuvent s'attendre samedi de Marjo du côté du Domaine Forgé?
1: Ah, des belles chansons. On fait un petit retour dans Corbeau parce que je ne peux pas renier là d'où je viens, hein, le rock'n'roll de Marjo, c'est Corbeau au départ. Donc, il y a un medley Corbeau dans la deuxième. Mais il n'y a plus de deuxième partie maintenant. On fait des 90 minutes tout d'un coup, là. J'adore ça maintenant. On peut retrouver, bien évidemment, Provocante est là. Il y a Amoureuse, il y a Je sais, il y a Sylvalet, il y a Trop d'amour. Il y en a beaucoup!
0: Donc, plein.
1: Il y a une chanson en tout.
0: Donc, plein de classiques à ne pas rater ce samedi du côté du Domaine Forget. Un gros merci, Marjo, d'avoir pris le temps cet après-midi. On espère que ton passage dans Charlevoix sera aussi mémorable que le dernier.
1: Yes, sir! Merci beaucoup!
0: Bonne fin de journée!
1: Salut!
0: On repart en musique, Marjo, justement, avec Chat Sauvage dans le grand...

0: Marjo, que vous venez d'entendre, il sera évidemment au Domaine Forget ce samedi, je vous rappelle. Dans quelques instants, vos nouvelles régionales, Rose Perron qui vient nous rejoindre. On parle du Calax de Charlevoix, alors que des services sont maintenant plus accessibles aux femmes immigrantes. On en parle plus en détail dans quelques minutes dans Grand Retour de Charlevoix.
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0: Pour débuter, Aide-on-les vous invite aux rencontres prénatales gratuites en allaitement, alors qu'on va répondre à toutes vos questions. Lundi, le 4 mai 2026 à 18h30 à Baie-Saint-Paul au Centre Femmes de Charlevoix. Pour vous inscrire, veuillez nous communiquer votre adresse courriel et numéro de téléphone via Messenger courriel au info@commercialaidon-les.ca ou par téléphone au 418-665-7278. Espace Famille, la maison de la famille de Charlevoix invite les enfants de 0 à 5 ans et leurs proches à une activité de lecture animée où petits et grands découvriront ensemble le plaisir des livres. Le

0: Dimanche 3 mai 2026 à 14h30 à la bibliothèque Le Jardin des Mots à Saint-Urbain. Pour réserver, appelez Audrey au 418-435-5752. La FADOC de Saint-Hilarion vous invite au café conférence sur le vieillissement et mobilité sécuritaire lundi le 4 mai 2026 de 10h à 11h30 au Chalet des Sports de Saint-Hilarion, alors que c'est présenté par Mme Mylène Dion. Tous sont la bienvenue. L'Assemblée générale annuelle du club FADOC Notre-Dame-des-Morts a lieu le 5 mai 2026 à 18h30 à la salle de l'endroit. Pour info, 418-439-2795. Et pour terminer, le 3 mai 2026 à 14h aura lieu le concert de l'ensemble vocal Charlevoix à l'église de Pointe-au-Pic avec le thème « L'air du temps ». Il est possible de se procurer les billets à l'entrée au coût de 20$ ou auprès de Christine Jean au 418-439-2447. Et voici ce qui complète votre bavard.
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2: 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On vous remercie énormément pour votre collaboration et on vous souhaite de passer une excellente fin de journée.
0: C'est maintenant le moment des nouvelles régionales. Rose Perron qui est avec nous. Bonjour Rose.
3: Bonjour Félix.
0: Pour débuter, là, on revient sur le calax de Charlevoix alors que des services sont maintenant plus accessibles aux familles migrantes.
3: Absolument. Là, ils ont procédé à une mise à jour des différents outils pour améliorer l'accessibilité aux services en violence sexuelle auprès des femmes immigrantes de la région. En plus de la barrière psychologique, la barrière linguistique peut aussi freiner des victimes de violences conjugales dans leur démarche personnelle. L'accessibilité à une information adaptée et compréhensible est un levier essentiel de sécurité. Elle permet aux femmes immigrantes de reconnaître la violence, de connaître leurs droits et d'accéder plus rapidement à l'aide, souligne Sophie Mortier-Mallette, la coordonnatrice du CALAX de Charlevoix. Pour répondre à cette nouvelle réalité des nouveaux arrivants, le CALAX y va de plusieurs actions concrètes, notamment la traduction complète de son site web en anglais, espagnol et en arabe. Il y a également un dépliant simple, accessible et disponible en plusieurs langues, ainsi qu'en version numérique, présentant les droits, les recours et les services en matière de violence sexuelle, qui a aussi été lancé en plus d'un sondage multilingue. Le matériel promotionnel et les vidéos seront aussi multilingues dorénavant. D'ailleurs, ces vidéos-là seront entre autres diffusées dans les cours de francisation. Ces capsules qui ont été conçues pour répondre à un besoin exprimé sur le terrain, lever les craintes et préoccupations des femmes immigrantes face à l'utilisation des services du CALAX, notamment en abordant des inquiétudes liées à la confidentialité, à la compréhension linguistique et à la crédibilité de leurs paroles, exprime Geneviève Boilier, responsable de l'intervention. Et par communiqué, le CALAX indique que cette importante initiative a permis de renforcer les liens avec les partenaires locaux, dont les MRC, pour rejoindre davantage la communauté.
0: Sinon, le grand McDo là, qui arrive à grands pas alors qu'une trentaine de familles de Charlevoix bénéficient de la maison Ronald McDonald.
3: En effet, les restaurants McDonald's de Baie-Saint-Paul et la Malbaie feront du 6 mai prochain une journée spéciale pour le grand McDo. Les sous-amassés iront pour maison Ronald McDonald de Québec qui accueille les enfants gravement malades ou blessés et leurs familles. Une trentaine de familles de Charlevoix ont pu bénéficier de l'une des 32 chambres et d'un moment de répit en 2025, comme l'explique au Grand Réveil de Charlevoix la directrice générale Nathalie Bernier.
4: On a accueilli un peu plus de 900 familles, puis il y a plus de 30 familles qui naissent de votre région spécifiquement, juste en 2025. Nous, la maison est en opération depuis plus de 30 ans. Donc, des familles de votre région, on en a accompagné plusieurs. Malheureusement, par contre, on vit une période où on est à pleine capacité, la maison de Québec. On doit parfois refuser des familles qu'on doit mettre en liste d'attente. On envisage un projet d'agrandissement dans les années à venir.
3: Pardon. Les services de la Maison Ronald McDonald de Québec sont offerts à moindre coût pour les familles. Elles payent, par exemple, 10 $ pour une nuit et les repas sont gratuits.
4: Les familles qui sont loin, en plus, qui doivent se déplacer pour venir à Québec pour chercher des soins pédiatriques, déjà le niveau d'anxiété quand ton enfant est malade, quand tu dois te déraciner de ton milieu pour venir l'accompagner, tout l'aspect financier, l'aspect émotionnel, il est encore pire. Donc, nous, on demande une contribution volontaire, mais si une famille n'a pas la capacité de payer, on n'a pas de problème. Là. Il y a un tarif privilégié pour le stationnement aussi avec l'hôpital. On estime là, qu'annuellement, juste la Maison de Québec, là, on fait économiser aux familles qui viennent chez nous près de 4 millions de $.
3: Les travaux d'agrandissement pour la Maison Ronald McDonald de Québec permettraient d'ajouter de 15 à 20 chambres. Nathalie Bernier espère qu'une autre maison de ce type ouvrira en 2029 quelque part au Québec. Rappelons que la Maison Ronald McDonald de Québec ne bénéficie d'aucune subvention gouvernementale.
5: Et pour terminer, le Raphaël Jean qui invite les jeunes à ne pas hésiter à sauter dans l'univers du cheerleading.
3: Absolument, le jeune cheerleader de Saint-Siméon était de passage au Grand Réveil de Charlevoix ce matin pour revenir sur son expérience au championnat du monde de cheerleading du côté d'Orlando en Floride. Raphaël et son équipe Lace Athletics AMO, une équipe compétitive basée à Québec, ont remporté la médaille de bronze dans la récente compétition. Un exploit qui est assez exceptionnel en sachant qu'on y compte plus de 500 équipes en provenance de 23 pays. Le jeune homme de 18 ans est d'ailleurs revenu sur l'expérience exceptionnelle qu'il venait de vivre avec ses coéquipiers et coéquipières. Comme il explique, il n'existe pas de plus grande scène que ce championnat pour se démarquer sur la scène mondiale.
6: C'est sûr que c'est avec nos performances qu'on a mis sur le tapis. Mettons, on n'a pas fait aucune erreur de la fin de semaine. Les juges ont adoré notre routine. Fait que c'est sûr, ça nous a permis de percer. Il y a trois grosses scènes. C'est les trois plus grosses scènes au monde. Puis comme le ESPN, ça se déroule là-bas, c'est énorme. Là, comme t'as à peine à voir le chemin tellement qu'il y a des gens là.
3: Il faut dire que le parcours sportif de Raphaël est tout autant impressionnant. Dès l'âge de 4 ans, il prend goût à la gymnastique au camp d'été de Saint-Siméon. Il développe ensuite une passion pour le cheerleading, passion qu'il suivra tout au long de son parcours scolaire. Il souhaite ainsi être un exemple pour tous les jeunes charlevoisiens, notamment les garçons, à poursuivre leurs objectifs.
6: J'étais jeune, j'avais 4 ans, j'étais dans le camp de jour à Saint-Siméon exactement, puis je voyais les vieilles faire les grandes roues, puis là j'étais comme, oh mon Dieu, moi aussi j'aimerais ça faire les grandes roues. J'avais une amie qui, elle, faisait du cheerleading à Québec, fait que là, elle m'a tout appris ma gymnastique. À 7 ans, j'ai décidé d'aller faire des petites cliniques à Québec pour voir comment ça allait, puis rentré au secondaire, là, j'ai commencé les compétitions. Je dirais de le faire, puis de pas hésiter, parce que le cheerleading, pour moi, c'est une deuxième famille, littéralement. Ça m'a apporté tellement des belles rencontres, progrès, puis le cheerleading, ça l'apporte beaucoup dans la vie aussi.
3: Dans un monde idéal, Raphaël Jean aimerait un jour représenter son pays aux Jeux olympiques. D'ici là, il s'alignera à nouveau avec Lace Athletics l'an prochain pour poursuivre son développement.
5: Ben, un gros merci, Rose. On va se retrouver maintenant aux entours de 16h.
3: Oui.
5: One Republic qui vient poursuivre notre grand retour de Charlevoix. Ces derniers qui ont teasé quelques chansons en studio sur les réseaux, mais aussi laisse sous-entendre qu'un prochain album ou un EP sera en préparation. Bien de voir ce qu'ils nous réservent. On les écoute avec Counting Stars dans le grand retour.

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2: On va pouvoir poursuivre le grand retour de Charlevoix avec Meghan Trainor, pardonnez-moi. Cette dernière là, qui a sorti son nouvel album la semaine passée, son 7e album studio intitulé Toy With Me. Elle a toutefois annulé la tournée qui était prévue pour se concentrer sur sa famille. Elle a mentionné que c'était beaucoup de choses en même temps, finalement, lancer un album, toutes ses nouveautés et de pouvoir faire la promotion de tout ça. Donc, elle a décidé de faire une chose à la fois. Et on va pouvoir écouter une de ses nouveautés, Getting Girl, dans quelques instants, dans le grand retour de Charlevoix.
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2: Toujours du soleil en ce lundi après-midi sur la région. Ça pourrait se réchauffer un peu là, au courant de l'après-midi alors qu'on atteint un maximum de 10 degrés. Pour l'instant, on se situe plutôt dans les environs de 7. Au courant de la soirée, ça va se refroidir évidemment. 2 degrés, quelques nuages sur la région. Pour demain, un mélange de pluie, même potentiellement d'orage avec 16 degrés d'attendu. Mercredi aussi, un petit peu de pluie. Mais on profite du soleil pour l'instant sur la région avec 7 degrés en ce lundi après-midi.
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Le Canadien de Montréal, hier soir, ont remporté le match ultime contre le Lightning de Tampa Bay. Un match quand même particulier. Chaudement disputé, c'est pas le mot qui décrirait le mieux ce match-là. Le Canadien de Montréal qui vont l'avoir volé. Celle-là, je pense que c'est correct de dire ça. Toutefois, à la fin de la saison, si on gagne la Coupe cette année, demande combien vous n'avez gagné. La réponse, c'est 16. Comment on le fait, ça, c'est pas important. Et une bonne équipe trouve une façon de gagner ses matchs. Fait qu'on va dire que c'est là que ça y va. Toutefois, je suis allé regardez un peu tout ça. Dans l'histoire de la Ligue nationale de hockey, il y a juste eu 2 victoires avec 9 shots sur le filet, comme le Canadien ont fait hier soir. 9 tirs au but pour le Canadien dans le match d'hier soir. C'est arrivé 2 fois qu'une équipe a eu 9 tirs au but et a gagné. La première fois, c'est en 1998. C'est les Sharks de San Jose qui l'ont fait contre les Stars de Dallas. Une victoire par la marque de 4-0. Et la deuxième fois que c'est arrivé, c'est les Leafs de Toronto. Aussi, une victoire par la marque de 4-0 avec 9 tirs au but seulement en 1999. Et là, 2026 maintenant, le Canadien de Montréal dans un match ultime, match numéro 7 des séries. C'est un record en séries éliminatoires. Et au niveau des parties, avec moins de 9 tirs au but, vous seriez surpris quand même. Seulement 5 matchs dans l'histoire ont eu moins de tirs au but que ça. Les Rangers avec 0 en 1958. Les Capitals avec 7. Après ça, c'est des matchs de 8. Et après ça, il y en a quelques-uns à 9 là avec le Canadien notamment. Mais de se dire que vous avez eu seulement 9 tirs au but, que vous avez gagné un match numéro 7, je pense que ça vaut quand même la peine de se dire que quand le dieu de hockey est avec vous, le dieu du hockey est avec vous. Puis dans ce cas-là, ben, il était avec le Canadien hier soir. 2 buts avec des déviations devant le filet. Le Canadien aura rendez-vous avec les Sabres de Buffalo mercredi à 19h. Une série qui risque d'être très, très, très prometteuse. Là, 2 jeunes équipes, on va avoir un peu plus de vitesse. Ça risque d'être des relancés. Quelle équipe aura une meilleure gestion de la contre-attaque et de la défensive et du repli défensif surtout. Bien hâte de voir ce que ça va donner sur la saison. 4 matchs, 2 victoires pour le CH, 2 victoires pour Buffalo. On s'attend à une autre très très bonne série. Thierry Larose, si j'avais un clou maintenant qui va venir poursuivre notre grand retour de Charlevoix.

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4: À venir, pour débuter notre prochaine heure dans le Grand Retour de Charlevoix, c'est Eha avec Take On Me. Une chanson quand même un fait surprenant. On la connaît comme un immense hit. Toutefois, ça a pris 3 enregistrements avant que ça devienne un hit. Les 2 premières fois, ben, ça a pas nécessairement vraiment aussi bien fonctionné, mais la version finale qu'on connaît aujourd'hui de Eha, ben, Take On Me, c'est un énorme hit et ça s'en vient dans quelques instants dans notre Grand Retour de Charlevoix.
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7: Ici Rose Perron et voici votre bulletin d'actualité nationale au FM Charlevoix et bon après-midi à tous. Le gouvernement fédéral annonce des mesures d'allègement de 1,5 milliard de dollars pour les entreprises touchées par les droits de douane américains. Cette annonce survient alors que les États-Unis ont changé leur méthode de calcul pour les droits de douane en avril, ce qui a pris de court de nombreuses entreprises. Ottawa va notamment mettre en place un programme d'1 milliard de dollars afin de soutenir le secteur manufacturier, comme l'explique la ministre de l'Industrie, Mélanie Joly.
12: Essentiellement, ce sont des prêts avec des conditions très favorables, avec 0 % d'intérêt pour la première année. Et l'année 2 et l'année 3, à ce moment-là, ce sera des intérêts à très faible taux. Les prêts vont être entre 2 millions jusqu'à 50 millions de dollars.
7: Le premier ministre Mark Carney a annoncé que son gouvernement versera 270 millions de dollars à l'Ukraine pour l'aider à se défendre contre l'invasion à grande échelle menée par la Russie. M. Carney a fait cette annonce aujourd'hui en Arménie, où il participe au sommet de la Communauté politique européenne. Ces fonds serviront à l'achat d'équipements figurant sur une liste de l'OTAN. Voici M. Carney en conférence de presse.
13: La situation reste grave, mais l'Ukraine fait de progrès. Fait de progrès, devient plus fort et la Russie devient plus faible. Et surtout, l'économie russienne affaiblit maintenant. Alors, il faut mettre la pression sur la Russie.
7: Le groupe Alliance ouvrière défend son utilisation d'une guillotine pendant la manifestation organisée samedi à Montréal à l'occasion de la Journée internationale des travailleurs. Dans une vidéo qui a fait le tour des réseaux sociaux, on pouvait voir des manifestants se servir d'une guillotine pour décapiter une tête en papier mâché représentant le ministre du Travail, Jean Boulet. La ministre responsable de la solidarité sociale et de l'action communautaire, Chantal Rouleau, a condamné ce geste à son tour aujourd'hui.
14: On peut faire des manifestations au Québec, il n'y a aucun problème. Mais ce geste-là, il est odieux. On est en condamne. Les gens qui ont fait ça n'ont vraiment pas réfléchi à l'impact que ça a. C'est inacceptable de poser des gestes semblables.
7: La première ministre Christine Fréchette confirme que le dossier santé numérique sera bel et bien déployé dès samedi dans 2 CIUSSS à Montréal et en Mauricie. Le DSN est un projet de numérisation ambitieux qui suscite des inquiétudes chez de nombreux professionnels de la santé. Dans une vidéo publiée sur les réseaux sociaux, Mme Fréchette a soutenu que le virage numérique du réseau de la santé est un chantier qu'on ne peut plus repousser.
12: Avant d'aller de l'avant, moi j'ai été claire, il nous faut toutes les garanties nécessaires pour assurer la continuité des soins et la protection des données des Québécois. On commence avec deux projets pour s'ajuster, puis pour faire les choses correctement. Malgré les défis, ce virage-là, il est nécessaire. D'autres l'ont fait, ils ont réussi, et nous aussi, on va réussir.
7: Un projet de loi visant à améliorer la couverture cellulaire dans les régions rurales et éloignées est en deuxième lecture cet après-midi à Ottawa. La marraine du projet de loi, la députée libérale Marianne Dandurand, a souligné les enjeux de sécurité, d'équité et de développement économique liés à cette problématique. Le projet de loi C-268 prévoit une évaluation indépendante de la couverture des réseaux et demande au gouvernement fédéral de prioriser la connectivité dans ses décisions. Des témoignages ont fait état des risques actuels, notamment pour les femmes victimes de violences conjugales ou les travailleurs isolés. Et au sport, au lendemain de sa victoire lors du 7e match contre le Lightning de Tampa Bay, le Canadien de Montréal a cédé le défenseur Adam Engstrom aux Roquettes de Laval. Engstrom qui n'a pas joué en série, mais il demeurait dans l'entourage de l'équipe en raison de l'absence de Noah Dobson. Dobson qui est revenu hier au jeu pour le match ultime contre le Lightning. Engstrom pourra donc être en uniforme demain soir lorsque le Rocket tentera d'éviter l'élimination contre les Marlies de Toronto. Pour ce qui en est des Canadiens, il amorcera sa série de deuxième tour face aux Sabres de Buffalo mercredi soir à Buffalo. Voici ce qui complète votre bulletin national. Ici Rose Perreault, micro du FM Charlevoix et je vous souhaite de passer un excellent après-midi.
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4: Déjà notre deuxième heure du Grand Retour de Charlevoix qui débute. Évidemment, on est toujours en compagnie de Rose Perreault cet après-midi pour le Grand Retour du côté des nouvelles. Bonjour Rose.
7: Bonjour Félix.
4: Ça va bien?
7: Oui, toi?
4: Et oui, et là, aujourd'hui, on apprenait là, que les Oscars allaient faire quelques petites modifications à leur règlement là, pour l'année à venir. Évidemment, chaque année, on revoit certaines décisions, on repasse à travers certaines choses. Et cette année, une des décisions marquées, là, c'est que les acteurs et les scénarios générés par l'intelligence artificielle sont exclus des Oscars. Donc, ne pourront pas remporter de prix. C'est une modification qui fait quand même du sens, mais elle vient à un moment qui est particulier comme annonce, parce que lors du dernier festival, on a vu le film As Deep As The Grave publier leurs premières images. Et dans ce film-là, on retrouve Val Kilmer, qui est malheureusement décédé dans le film, complètement généré par l'IA. Et donc, c'est une décision qui a été prise un peu dans les mêmes eaux que tout ça. J'imagine que c'est parce que l'intelligence artificielle va prendre de plus en plus sa place et on veut pas faire gagner le meilleur acteur à une IA. Je pense que ça paraîtrait pas super bien. Là.
7: Non, c'est ça. Ben, je suis totalement d'accord avec toi. Tu sais, veux pas... c'est pas vraiment du théâtre, mais tu sais, l'acting, là, le fait d'être acteur, être actrice, c'est un art en tant que tel, tu sais, faut que tu le maîtrises. Puis justement, je crois que c'est ça qui fait peur en même temps avec l'intelligence artificielle. On l'a vu dans la dernière année, Félix, là, il y en a une actrice qui a été super, super populaire, là, je me rappelle plus trop de son nom, là, mais elle avait fait fureur. Ça a comme été la première actrice faite entièrement par l'intelligence artificielle. Puis, tu sais, c'est normal que ça fait beaucoup jaser parce que, veut pas, ça prend de plus en plus d'ampleur. Ça enlève des emplois aussi à des personnes qui le mériteraient.
4: Ben, tu sais, c'est sûr qu'il y a une question de crédibilité, mais en même temps, ça vient de la même industrie qui, l'année dernière, a changé son règlement pour obliger l'Académie ou les membres de l'Académie qui votent à regarder tous les films avant de voter. Fait qu'à quel point, c'est toujours aussi prestigieux et sérieux que ça en a l'air. Parmi les autres changements, là, qui sont notés, c'est que les acteurs vont pouvoir être nominé plus d'une fois. Donc, vous pourriez,
7: mettons... c'était pas possible, ça?
4: Ben, tu pouvais être nominé plus d'une fois, mais dans différentes catégories.
7: Okay.
4: Mais mettons, la catégorie fort, là, acteur ou actrice de l'année, mettons un gars comme Timothée Chalamet, là, présentement, c'est son moment. Il est dans toutes les grosses productions presse, ou Michael B. Jordan, qui a remporté cette année. Eh bien, s'il participe à deux films, et que dans deux films, on juge que son rôle vaudrait la nomination, ben, ça pourrait être Michael B. Jordan dans le rôle tel Michael B. Jordan dans son autre rôle, okay. Encore une fois, ou okay. Timothée Chalamet dans Marty Supreme et Timothée Chalamet dans son rôle où il interprète Bob Dylan, mettons. Mm-hmm. Donc, tu sais, ce serait une possibilité d'être nominé deux fois au sein du même prix, ce qui est un peu décevant, mm-hmm. mais logique encore une fois, dans le sens où les meilleurs acteurs vont avoir plus de reconnaissance, mais je trouve ça le fun d'aller chercher de la variété un peu dans ces catégories-là. Des fois, d'aller chercher des rôles qui ont été marquants, mais qui ne seraient pas nominés si on pouvait faire ça. Et le dernier changement notable, c'est au niveau des propositions des films internationaux. On vient changer un peu les règlements parce que on s'est rendu compte que quand on demande des propositions d'autres pays, mettons un film l'année passée qui a critiqué l'État islamique, ben c'est pas l'islam qui l'a envoyé, le film. Mm-hmm. Donc, on veut permettre d'aller chercher un peu ce qu'on veut et permettre de passer à travers, outrepasser un peu les États autoritaires. C'est surtout un changement qui vient dans cette gamme-là. Mais quand même, l'intelligence artificielle qui sera de plus en plus présente. Moi, j'ai hâte de voir le film As Deep As The Grave en pleine connaissance de cause, en se disant Val Kilmer dans ce film-là est complètement généré par l'IA. Mm-hmm. À quoi ça donne? Est-ce qu'on est aussi proche qu'on pense? Est-ce que je vais écouter le film puis je vais me dire « Wow, lui. Une chance, je le sais. Mm-hmm. » Ou je vais faire « Ça paraît encore un petit peu. On a encore une couple d'années. »
7: Ouais, c'est ça. Là, ben, tu sais, juste sur nos fils d'actualité, là, ben, c'est sûr que c'est peut-être pas la même technologie non plus, mais je sais pas pour toi, Félix, mais moi, c'est rendu que je suis capable de différencier qu'est-ce qui est de l'intelligence artificielle, qu'est-ce qui ne l'est plus.
4: Ben, oui, puis non, dans le sens où la majorité du temps, je suis capable de me dire. Ah, c'est sûrement de l'IA. Mais c'est aussi parce que c'est souvent, mettons, des ratons laveurs qui sautent sur une trampoline et qui font de la trottinette.
7: C'est vrai que toi, ton intelligence artificielle est un petit peu plus bizarre.
4: Oui, sur mes réseaux, ça, c'est quand même intense. Mais je dois dire que maintenant, ça m'arrive souvent de me poser, de voir quelque chose puis de faire « Oh, ça se peut-tu que ça soit de l'IA? » Puis là, faut que j'y pense.
7: Ouais.
4: Puis là, après ça, je regarde. Puis là, des fois, je fais « Ah, non, c'est correct. » Puis des fois, je fais « Oh. » Malheureusement, c'est de l'IA. Fait que, faut que j'y pense, tu sais. Mm-hmm. Puis c'est là que ça devient maudit, je trouve. Et donc, dans un film où c'est un contexte un peu plus simple, tu sais, tu choisis ce que tu montes, tu choisis tes scènes, c'est des portraits, mm-hmm. puis ça va être retravaillé, là. C'est pas Pierre-Jean-Jacques qui fait un TikTok puis qui utilise l'IA puis qui s'en fout un peu ce que ça a de l'air, là. Mais ça va être intéressant. C'est un changement qui arrive à point. Hâte de voir si ça sera la seule catégorie de remise de prix, là, qui vont annoncer ce genre de changement-là. Ça risque pas. Mais quand même particulier, tout ça. Sinon, on va pouvoir se retrouver aux alentours de 16h30. Rose, on va avoir notre bulletin d'info à de quoi on parle dans ce bulletin-là?
7: Absolument. Ben là, cette semaine, Félix, nous, on va enfiler nos filets. On va aller au McDonald's cette semaine pour le grand McDo, là. Le 6 mai prochain, c'est une journée à ne pas manquer. Entre autres, une trentaine de familles de Charlevoix qui ont bénéficié de la maison Ronald McDonald. Article complet disponible sur notre site web chofm.com.
4: On en parle un peu plus en détail à 16h30. Mais un gros merci, Rose.
7: À tantôt.
4: On va pouvoir poursuivre en musique. Hey Ha, Take On Me. Énorme succès à l'instant dans le grand retour de Charlevoix.

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2: Les Raptors de Toronto se sont inclinés dans un match ultime hier, donc plus qu'une équipe canadienne en liste dans les séries éliminatoires, c'est le Canadien de Montréal du côté du hockey. Sinon, dans la MLB, c'est pas les séries, c'est loin de l'être encore, mais les Blue Jays qui ont redressé le navire après un début de saison difficile. On en parle plus en détail dans quelques instants dans le grand retour de Charlevoix.
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5: Météo. Toujours du soleil en ce lundi après-midi. Oui, il fait très, très beau à présentement. 7 degrés à l'extérieur au courant de la soirée. Ça va se refroidir un peu. 2 degrés, quelques nuages attendus. Demain, ça pourrait se compliquer là avec de la pluie et même potentiellement des orages d'attendus avec un maximum de 16 degrés toutefois. Et pour mercredi, encore un peu de pluie, mais pour l'instant, du soleil. On en profite en ce lundi après-midi avec 7 degrés sur la région.
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5: Pour ce qui est de l'état des routes, toutefois, ben, ça va très, très bien sur l'ensemble du réseau routier. Évidemment, une chaussée qui est complètement dégagée et sèche, une visibilité qui est bonne. Quelques petites signalisations au niveau des travaux du côté de Baie-Saint-Paul, travaux mineurs pour l'instant, du côté du pont de la rivière du Gourf, un peu d'entretien, donc une circulation qui se fait en alternance pour l'instant. Sinon, au niveau des traverses Saint-Joseph-de-la-Rive-et-Lacoudre, tout fonctionne. Même chose, Saint-Simon-Rivière-du-Loup, Tadoussac, Baie-Sainte-Catherine, également. On va pouvoir poursuivre avec Cyril cet après-midi en musique. Son succès Stumblin' qui continue de le propulser à l'international. Un morceau qui a particulièrement fonctionné sur les réseaux sociaux. C'est devenu viral sur TikTok avant de faire monter à travers les charts mondiaux et même d'obtenir des certifications, dont notamment une certification diamant en France. On l'écoute à l'instant en grand retour.

Après un début de saison plus compliqué, les Blue Jays de Toronto semblent avoir un peu ramené le navire à bonne destination. Trois séries consécutives gagnantes. Il y avait une série de quatre matchs au courant du week-end où les Blue Jays ont séparé le tout. Deux victoires, deux défaites contre les Twins du Minnesota. Et pour l'instant, les Blue Jays... C'est tôt dans la saison encore une fois, là, mais se retrouvent dans une position wild card, comme on dit, et donc pourraient faire les séries éliminatoires dans leur position actuelle et vont entamer une série ce soir contre les Rays de Tampa Bay qui sont devant eux au classement. 21 victoires, 12 défaites présentement pour les Rays de Tampa Bay qui ont commencé la saison en monstre. C'est pas une équipe qu'on attendait aussi performante, et donc les Blue Jays pourraient en profiter peut-être pour aller chercher au moins deux matchs dans cette série-là, gagner une autre série, se rapprocher d'une équipe qui est devant eux dans l'ordre division. Donc, ça sera trois matchs importants pour les Blue Jays. Évidemment, dans les questions qu'on avait venant cette saison, c'est est-ce que l'absence tout simplement de Bo Bichette ferait mal aux Blue Jays de Toronto? On ne l'a pas remplacé, faut se le dire. Toutefois, plusieurs joueurs connaissent de bonnes saisons. Ernie Clement, par exemple, qui avait connu des séries éliminatoires assez exceptionnelles l'année dernière, ben toujours sur une moyenne au bâton de .291, ce qui est impressionnant. Il est 36e dans la ligue. Pour Guerrero Junior, présentement, que deux circuits, malheureusement. Toutefois, .333, complètement impressionnant. Là, chaque fois qu'il est au bâton, on se dit qu'il y a des bonnes chances qu'il rejoigne le but. Et finalement, pour Kazuma Okamoto, a débuté la saison un peu plus lentement. .236, 9 circuits. Il en a eu 4 au courant du week-end. Ça s'est bien passé pour lui. Maintenant, 22 RBI, donc des coureurs amenés à la maison. Donc, 22 points qui viennent de son bâton, finalement. Donc, quand même, après un début de saison un peu plus lent, commence à

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2: On poursuit le grand retour de Charlevoix avec Rose Perron dans quelques instants. Alors que vos nouvelles régionales s'en viennent, on parle notamment du Grand McDon qui s'en vient ce mercredi. C'est près d'une trentaine de familles de Charlevoix qui bénéficient de la maison à Ronald McDonald. On en parle plus en détail dans votre bulletin de nouvelles régionales dans le grand retour.
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0: 16h30 déjà, c'est le moment des nouvelles régionales. Rose Perron qui est avec nous. Bonjour Rose.
1: Bonjour Félix.
0: Pour débuter, là, on parle du Grand McDon, alors que c'est une trentaine de familles de Charlevoix qui bénéficient de la maison Ronald McDonald.
1: Absolument, là, les restaurants McDonald de Baie-Saint-Paul et la Malbaie feront de ce mercredi une journée spéciale pour le Grand McDon. Les sous amassés iront directement pour la maison Ronald McDonald de Québec qui accueille les enfants gravement malades ou blessés et leurs familles. D'ailleurs, une trentaine de familles de la région ont pu bénéficier de l'une des 32 chambres et d'un moment de répit en 2025, comme l'explique au Grand Réveil de Charlevoix la directrice générale Nathalie Bernier.
2: On a accueilli un peu plus de 900 familles, puis il y a plus de 30 familles qui naissent de votre région spécifiquement, juste en 2025. Nous, la maison est en opération depuis plus de 30 ans. Donc, des familles de votre région, on en a accompagné plusieurs. Malheureusement, par contre, on vit une période où on est à pleine capacité, la maison de Québec. On doit parfois refuser des familles qu'on doit mettre en liste d'attente. On envisage un projet d'agrandissement dans les années.
1: Les services de la maison Ronald McDonald de Québec sont offerts à moindre coût pour les familles. Elles payent, par exemple, 10 $ pour une nuit et les repas sont gratuits.
2: Les familles qui sont loin, en plus, qui doivent se déplacer pour venir à Québec pour chercher les soins pédiatriques. Déjà, le niveau d'anxiété quand ton enfant est malade, quand il doit te déraciner de ton milieu pour venir l'accompagner, tout l'aspect financier, l'aspect émotionnel, il est encore pire. Donc, nous, on demande une contribution volontaire, mais si une famille n'a pas la capacité de payer, on n'a pas de problème, là. Il y a un tarif privilégié pour le stationnement aussi avec l'hôpital. On estime là, qu'annuellement, juste la Maison de Québec, là, on fait économiser aux familles qui viennent chez nous près de 4 millions de dollars.
1: Les travaux d'agrandissement pour la maison Ronald McDonald de Québec permettraient d'ajouter de 15 à 20 chambres. Nathalie Bernier espère qu'une autre maison de ce type ouvrira en 2029 quelque part d'autre au Québec. À noter que la maison Ronald McDonald de Québec ne bénéficie d'aucune subvention gouvernementale.
0: On poursuit maintenant avec le centre de prévention du suicide alors qu'ils sont maintenant bien installés dans leurs nouveaux locaux.
1: Absolument, situé au 448 rue Saint-Étienne, aussi connu comme l'ancienne pizzeria du poste. Cependant, le bâtiment n'a plus rien à voir avec l'ancienne entreprise. L'extérieur rappelle plutôt l'ancienne imprimerie Bouchard bâtie en 1961. Un clin d'œil que la directrice générale Marisol Côté a souhaité faire à la suite d'une rencontre avec l'une des filles de M. Bouchard. À l'intérieur, impossible de trouver quelconque similitude avec la pizzeria. Au premier étage, des bureaux personnalisés à l'image de chacune des employés s'y trouvent. Une de mes employées voulait travailler sur un ballon, donc sa chaise est un ballon, nous dit Mme Côté en riant. Il faut toutefois dire que cette phrase reflète bien l'esprit avec lequel l'équipe du CPS a configuré ses locaux. Réfléchi et accessible, mais également à son image, l'augmentation du nombre de bureaux a également permis l'embauche de 3 nouvelles ressources en prévention et en intervention pour répondre à la demande grandissante dans la communauté.
3: Alors, ces nouveaux bureaux-là, ça fait que tout le monde a un bureau directement et en plus de ça, au sous-sol, ben, j'ai pu faire l'aménagement de salle. Fait que c'est vraiment un sentiment où on va pouvoir avoir notre pied à terre directement, être vu, être connu. La visibilité, pour moi, c'est la première chose sur laquelle je travaille depuis que je suis rentrée en poste. C'est important que les gens sachent qu'il y a un centre de prévention du suicide sur leur territoire et que si les gens ont besoin, qu'ils puissent venir ouvrir la porte.
1: Lors de la journée portes ouvertes quelque part en juin, le public pourra remarquer les commanditaires à l'entrée de toutes les pièces du CPS de Charlevoix. Une façon de remercier les commanditaires sans qui le projet n'aurait pas pu être possible. C'est un investissement de la collectivité pour la collectivité, rappelle la directrice générale. Et je vous invite d'ailleurs à aller voir l'article sur notre site cihofm.com. Plusieurs photos du nouvel emplacement du centre du suicide de prévention du suicide de Charlevoix.
0: Et pour terminer, le Raphaël Jean qui invite les jeunes à ne pas hésiter à faire le saut dans l'univers du cheerleading.
1: Absolument, un jeune cheerleader de Saint-Siméon qui était de passage au Grand Réveil de Charlevoix ce matin pour revenir sur son expérience au championnat du monde de cheerleading du côté d'Orlando en Floride. Raphaël et son équipe Lace Athletics AMO, qui est une équipe basée à Québec, ont remporté la médaille de bronze dans la récente compétition, un exploit exceptionnel en sachant qu'on y compte plus de 500 équipes en provenance de 23 pays. Le jeune homme de 18 ans est d'ailleurs revenu sur l'expérience exceptionnelle qu'il venait de vivre avec ses coéquipiers et coéquipières. Comme il explique, il n'existe pas de plus grande scène que ce championnat pour se démarquer sur la scène mondiale dans ce sport.
4: C'est sûr que c'est avec nos performances qu'on a mis sur le tapis. Mettons, on n'a pas fait aucune erreur de la fin de semaine. Les juges ont adoré notre routine. Fait que c'est sûr, ça nous a permis de percer. Il y a 3 grosses scènes. C'est les 3 plus grosses scènes au monde. Puis comme c'est le ESPN, ça se déroule là-bas. C'est énorme. Comme t'as à peine à voir le chemin tellement qu'il y a des gens là.
1: Dans un monde idéal, Raphaël Jean aimerait un jour représenter son pays aux Jeux olympiques. D'ici là, ben, il s'alignera à nouveau à l'Ace Athletics l'an prochain pour poursuivre son développement.
0: Ben, un gros merci, Rose. On se retrouve maintenant aux alentours de 17h.
1: Absolument, à tantôt.
0: On va pouvoir poursuivre la musique avec Bob Sinclair et Kiesa, une collaboration qui est née alors qu'elle est pleine de sens. Bob Sinclair, DJ, continue avec ses collabs internationales. Et Kiesa, ben, pour lui, c'est un retour après quelques années où il a été un peu plus discret en 2026. On les écoute avec I Can Wait dans le grand retour de Charlevoix.

Dévoilée au grand public au courant de la fin de semaine, la série de Martin Matt, Vitrerie Joyale, a été super bien reçue finalement. Un saut dans le passé, dans le retour des années 90 où Pierre-Luc Funk incarne Martin Matt. Martin Matt incarne son père. Et les deux échangent et ils vont pouvoir dans cette série qui a un côté humoristique avec une certaine profondeur quand même, analyser des thèmes de l'époque, analyser aussi comment on voyait certains enjeux de société, comment c'était abordé à l'époque, autant racisme, la place de la femme au travail, tout ça en passant par l'homosexualité, ça donne place à plusieurs sujets, plusieurs explorations aussi dans ces thèmes-là, dans un univers qui nous ramène à l'époque. Ça a été super bien reçu sur les différents réseaux, sur les différents médias, les critiques qu'on on a pu voir apparaître, ont vraiment apprécié. Plusieurs personnes qui mentionnent que c'est une série à voir. C'est du côté d'Amazon et même que à la fin de la fin de semaine, c'était une des séries qui avait été les plus regardées, une des séries, d'une des nouveautés les plus suivies durant le week-end, ce qui est quand même impressionnant pour une série francophone québécoise. Et je pense que ça prouve à quel point on fait de la bonne télé au Québec et quand on a le soutien, le backing pour faire de quoi d'agréable et de plaisant, on est capable de le faire. Donc, une série qui vaut le détour. C'est dans mes projets à écouter sur ma liste dans les prochains jours. Une fois que ça va être fait, je vais pouvoir vous revenir un peu plus en détail sur qu'est-ce que j'en ai pensé personnellement. Mais pour l'instant, tout semble pointer vers le fait que c'est une série à ne vraiment pas manquer. Vitrerie Joyale, retour dans les années 1990. Quelque chose à ne pas rater. Ariane Moffat, petite joie maintenant dans le grand retour de Charlevoix.

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4: C'est les Backstreet Boys qui s'en viennent dans le grand retour de Charlevoix avec leur hit Larger Than Life. Top 10 dans plusieurs pays. Faisait partie de l'album Millennium là, qui s'est vendu à des dizaines de millions d'exemplaires. C'est toujours joué encore à ce jour dans leurs différents shows, dans leurs différentes tournées. Il y a une bonne raison pour ça. C'est parce que c'est exceptionnel. Larger Than Life, ça s'en vient dans le grand retour de Charlevoix.
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4: Météo. Toujours du soleil en ce lundi après-midi. On est toujours dans les environs de 7 degrés. Au courant de la soirée, ça va évidemment se refroidir un peu. Là, on attend 2 degrés et quelques nuages. Demain, ça va être de la pluie alors qu'on va avoir un mélange de pluie et même potentiellement d'orage avec 16 degrés. Donc, journée un peu plus chaude, bien que ce sera de la pluie d'attendu. Mercredi, même chose avec 8 degrés. Mais pour l'instant, c'est 7 degrés. On profite toujours du soleil en ce lundi après-midi sur la région.
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Le recensement 2026 est officiellement débuté à travers le pays, là, le recensement pour les Canadiens. C'est une occasion pour les autorités gouvernementales d'effectuer une mise à jour sur le quotidien de la population canadienne. On fait ça aux 5 ans. Donc, la majorité des Canadiens vont recevoir un court formulaire, 12 questions à peu près à remplir. Le corps des ménages vont devoir remplir un formulaire long, toutefois, qui va comprendre 70 questions. Parmi ceux-ci, là, pour la première fois, c'est 4 nouvelles questions qui seront abordées dans ce fameux formulaire long. On va y trouver une question sur la santé générale, une sur l'orientation sexuelle pour les 15 ans et plus, et deux sur l'itinérance cachée. Comment ça se fait? Ben, l'itinérance cachée, c'est un concept qui n'a jamais vraiment été mesuré dans le passé. Donc, on serait intéressé de voir qu'est-ce que ça va donner. Et sinon, ben, pour ce qui est des relations ou de l'orientation sexuelle, tout simplement, on pense et on vient rajouter qu'on demande déjà aux gens quel genre ils s'identifient. Donc, d'aller chercher ce genre de questions-là, ben ça ferait du sens. Parmi les réponses qui sont déjà disponibles, on retrouve hétérosexuel, lesbienne, gay, bisexuel ou pansexuel. Mais on peut également préciser l'orientation sexuelle de façon textuelle dans ce fameux recensement-là. On se rappelle que les Canadiens qui répondent pas au formulaire de recensement peuvent s'exposer théoriquement à des amendes, des poursuites pouvant aller jusqu'à 500 $. Donc, c'est évidemment pas un pouvoir ou une carte que le gouvernement veut jouer. On espère, on ose espérer que le citoyen qui reçoit tout ça va le faire. Ça permet ben, de recenser des données, de voir un peu où est-ce que le Canada va, qu'est-ce qu'il y en est, quel genre de groupe, quel genre de population, quels sont un peu les problèmes. Et par le fait même, souvent, ça permet au gouvernement de mieux axer ses politique, on ose espérer par la suite. Donc, quand même intéressant de voir tout ça. Donc, soyez pas surpris si vous recevez un petit questionnaire prochainement. Peut-être 12 questions. Peut-être que vous ferez partie du corps qui va recevoir les 75 questions à remplir. C'est sûr que ça prend un peu plus dans ce temps-là. Vous pouvez également faire tout ça en ligne, théoriquement, si vous êtes sélectionné. On va pouvoir poursuivre en musique Linda Talley, Dance Your Pain Away dans le grand retour de Charlevoix.

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2: Ed Sheeran qui va venir poursuivre notre grand retour. Ce dernier qui est de retour après une petite pause pour sa santé. On a même eu des idées de possibles nouvelles collaborations. Il y aurait le nom de Martin Garrix qui aurait circulé quelque part. Je sais pas si vous comprenez à quel point ce serait épique, là, une collaboration Ed Sheeran-Martin Garrix. Juste l'imaginer, ça me donne des petits frissons. Ça donnerait sûrement quelque chose de plaisant et un peu plus intense que ce qu'on a l'habitude. Mais on va pouvoir l'écouter avec Galway Girl dans quelques instants. Ed Sheeran dans le grand retour de Charlevoix.
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8: Ici Rose Perron et voici votre bulletin d'actualité nationale au FM Charlevoix et je vous souhaite un bon début de soirée à tous. Le gouvernement fédéral annonce des mesures d'allègement de 1,5 milliard de dollars pour les entreprises touchées par les droits de douane américains. Cette annonce survient alors que les États-Unis ont changé leur méthode de calcul pour les droits de douane en avril, ce qui a pris de court de nombreuses entreprises. Ottawa va notamment mettre en place un programme d'un milliard de dollars afin de soutenir le secteur manufacturier, comme l'explique la ministre de l'Industrie, Mélanie Joly.
9: Essentiellement, ce sont des prêts avec des conditions très favorables, avec 0 % d'intérêt pour la première année et l'année 2 et l'année 3, à ce moment-là, ce sera des intérêts à très faible taux. Les prêts vont être entre 2 millions jusqu'à 50 millions de dollars.
8: Le premier ministre Mark Carney a annoncé que son gouvernement versera 270 millions de dollars à l'Ukraine pour l'aider à se défendre contre l'invasion à grande échelle menée par la Russie. M. Carney a fait cette annonce aujourd'hui en Arménie, où il participe au sommet de la Communauté politique européenne. Ces fonds serviront à l'achat d'équipements figurant sur une liste de l'OTAN. Voici M. Carney en conférence de presse.
10: La situation reste grave, mais l'Ukraine fait de progrès, devient plus fort, et la Russie devient plus faible. Et surtout, l'économie russienne affaiblit maintenant. Alors, il faut mettre la pression sur la Russie.
8: Le groupe Alliance ouvrière défend son utilisation d'une guillotine pendant la manifestation organisée samedi à Montréal à l'occasion de la Journée internationale des travailleurs. Dans une vidéo qui a fait le tour des réseaux sociaux, on pouvait voir des manifestants se servir d'une guillotine pour décapiter une tête en papier mâché représentant le ministre du Travail, Jean Boulet. La ministre responsable de la solidarité sociale et de l'action communautaire, Chantal Rouleau, a condamné ce geste à son tour aujourd'hui.
11: On peut faire des manifestations au Québec, il n'y a aucun problème. Mais ce geste-là, il est odieux. On est en condamne. Les gens qui ont fait ça n'ont vraiment pas réfléchi à l'impact que ça a. C'est inacceptable de poser des gestes semblables.
8: La première ministre Christine Fréchette confirme que le dossier santé numérique sera bel et bien déployé dès samedi dans deux CIUSSS à Montréal et en Mauricie. Le DSN est un projet de numérisation ambitieux qui suscite des inquiétudes chez de nombreux professionnels de la santé. Dans une vidéo publiée sur les réseaux sociaux, Mme Fréchette a soutenu que le virage numérique du réseau de la santé est un chantier qu'on ne peut plus repousser.
9: Avant d'aller de l'avant, moi j'ai été claire, il nous faut toutes les garanties nécessaires pour assurer la continuité des soins et la protection des données des Québécois. On commence avec deux projets pour s'ajuster, puis pour faire les choses correctement. Malgré les défis, ce virage-là, il est nécessaire. D'autres l'ont fait, ils ont réussi, et nous aussi, on va réussir.
8: Un projet de loi visant à améliorer la couverture cellulaire dans les régions rurales et éloignées est en deuxième lecture cet après-midi à Ottawa. La marraine du projet de loi, la députée libérale Marianne Dandurand, a souligné les enjeux de sécurité, d'équité et de développement économique liés à cette problématique. Le projet de loi C-268 prévoit une évaluation indépendante de la couverture des réseaux et demande au gouvernement fédéral de prioriser la connectivité dans ses décisions. Des témoignages ont fait état des risques actuels, notamment pour les femmes victimes de violences conjugales ou les travailleurs isolés. Et au sport, au lendemain de sa victoire lors du 7e match contre le Lightning de Tampa Bay, le Canadien de Montréal a cédé le défenseur Adam Engstrom aux Roquettes de Laval. Engstrom qui n'a pas joué en série, mais il demeurait dans l'entourage de l'équipe en raison de l'absence de Noah Dobson. Dobson qui est revenu hier au jeu pour le match ultime contre le Lightning. Engstrom pourra donc être en uniforme demain soir lorsque le Rocket tentera d'éviter l'élimination contre les Marlies de Toronto. Pour ce qui en est des Canadiens, il amorcera sa série de deuxième tour face aux Sabres de Buffalo mercredi soir à Buffalo. Voici ce qui complète votre bulletin d'actualité nationale au FM Charlevoix. Rose Perron qui vous souhaite une excellente soirée à notre antenne.
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2: Toujours du soleil pour débuter cette dernière heure du Grand Retour en ce lundi. Oui, déjà quasiment 3 heures de fait ensemble. Merci d'être des nôtres, merci de nous choisir pour ce retour à la maison. On est toujours en compagnie de notre journaliste d'un jour, Rose Perron, qui est avec nous cet après-midi. Bonjour Rose.
8: Salut Félix.
2: Et là, on va parler un peu de Polymarket. Si je te demande, qu'est-ce qu'ont la relation de Justin Trudeau et Katy Perry et la météo à l'aéroport de Charles de Gaulle en commun?
8: Très bonne question. Très bonne question.
2: Ben, c'est que les deux, la réponse, elle est pas tout à fait coulée dans le béton. Une relation, là, c'est quelque chose qui est personnel. Mm-hmm. La météo, c'est plutôt factuel, mais il y a quand même quelques façons de contrôler un peu tout ça. Et Polymarket, c'est un site de mise qui vous permet de miser sur n'importe quoi dans l'actualité.
8: Ah,
2: c'est
8: oui?
2: Un marché qui est super bizarre. Là. Vous pouvez miser, j'utilise souvent cet exemple-là quand j'en parle, mais est-ce que Jésus va renaître d'ici 2027? Tu peux miser sur ça si ça te tente.
8: Mais voyons donc.
2: Mais c'est un peu ça le problème. Quand on mise, mettons, dans le sport, c'est pas compliqué, là. Est-ce que le Canadien a gagné hier soir? Il a gagné hier soir.
8: Oui ou non?
2: Tout le monde est heureux. Il n'y a pas de question. Mais la question qui était sur Polymarket, c'est est-ce que Katy Perry et Justin Trudeau vont officialiser leur relation avant octobre?
8: Parce qu'ils l'ont pas officialisé, ça.
2: Ils l'ont pas. Ben, là, c'est fait depuis, okay. Là. Mais ce qui est arrivé, c'est qu'on a vu des photos de Justin Trudeau et Katy Perry ensemble. On les a vus à plusieurs reprises. Ils s'affichaient de plus en plus. Et là, plusieurs personnes se sont dit, ben, c'est officiel. Ils sont maintenant en couple.
8: Oui.
2: Toutefois, ce qui est sur ce site-là, on décidait que non, ils n'étaient pas en couple encore à ce moment-là. Ils ne s'étaient pas affichés officiellement.
8: Okay.
2: Donc, comment on fait pour gérer quand ça vient à la loterie? Ben, du côté de Polymarket, c'est des gens qui sont ultra actifs sur le site. Souvent, des gens qui font beaucoup d'argent sur ces sites-là, donc qui ont une position où ils ont intérêt à dire oui ou non, qui sont rassemblés pour voter si oui ou non, on décide qu'à ce moment-là, Katy Perry et Justin Trudeau étaient vraiment affichés comme un couple depuis octobre ou avant octobre ou non. Commencer à comprendre un peu pourquoi c'est problématique par moment.
8: Ben, quand même, oui. Non.
2: Et là, ça m'amène à ce qui se passe à l'aéroport Charles de Gaulle. Vous pouvez également miser sur la météo à certains endroits dans le monde, certaines journées en avance.
8: Okay.
2: Donc, mettons, ce que c'était, c'est est-ce qu'à l'aéroport Charles de Gaulle, aujourd'hui, il va faire plus chaud que 17 degrés, par exemple?
8: Okay.
2: Toutefois, pendant quelques jours, on s'est rendu compte qu'il y avait quelques utilisateurs qui avaient souvent la La bonne réponse. Et là, ils ont regardé les données, ils se sont rendus compte qu'il y a du monde qui s'amusait à truquer le capteur de météo à l'aéroport Charles de Gaulle pour changer la température et donc faire en sorte de remporter de l'argent.
8: Mais il y a
2: même
8: donc
2: certains membres proches de certains gouvernements qui ont misé sur des événements alors qu'ils avaient des informations privilégiées. Fait que plus on creuse, plus on se rend compte à quel point ben c'est un peu problématique là, comme système.
8: Quand même, tu sais, c'est parce que, je sais pas si on sait, mais faire voler un avion, c'est pas juste je pèse sur un piton et l'avion vole, là. C'est des calculs, c'est la météo.
2: Puis la météo est quand même importante.
8: Ben, fait
2: que de dire qu'il y a du monde qui vient jouer avec ça pour le fun, pour faire de l'argent, c'est un peu problématique.
8: Ben, exactement,
2: ça a été signalé. Ça a donné place à des mimes sur le web. Là, on voyait genre un gars avec un sèche-cheveux en tête soufflé sur le capteur. Là. Puis
8: Dieu.
2: Ça me fait quand même rire. Mais pour vrai, il y a un peu ça. Il y a un peu le fait de manipuler l'actualité. Ça se fait. Et est-ce que ça peut devenir dangereux? Ben, ça peut devenir dangereux
8: Absolument.
2: Rapidement, là, parce que il y a tout à gagner. Mais essentiellement, là, ce qui ressort de Polymarket, c'est qu'à moins que vous soyez quelqu'un d'ultra bien positionné dans la vérité, dans la vie, vous avez très peu de chances de faire de l'argent à ce genre de site-là, à moins d'avoir vraiment de l'information privilégiée, d'avoir des détails, des contacts, moi, tu sais, mettons, t'es dans le gouvernement américain. Mm-hmm. Là, t'entends entre les portes parce que, tu sais, les murs ont des oreilles partout, là. Fait que, j'imagine que c'est pareil au gouvernement. T'entends qu'il y a comme une opération qui va avoir lieu. Tu sais, mettons, Nicolas Maduro, il va se faire capturer.
8: Okay,
2: genre d'histoire qui est arrivée cette année, là. Puis là, tu dis, ben, je vais miser là-dessus en avance, ça va arriver tel mois, puis paf, tu l'as. Ben, c'est le seul vraiment moyen de faire de l'argent concrètement. Sinon, tu sais, parce que, mettons, je reviens à ma question du début, là. Est-ce que Jésus va revenir en 2027? Mettre une pièce ou deux sur le nom, je pense que c'est quand même safe. Je pense
8: qu'on
2: risque pas de se tromper, à moins qu'on soit surpris, là. Je veux pas faire peur à personne, mais je pense pas que ça soit prévu pour 2027. Par contre, c'est comme des parts, là, de la façon que ça fonctionne. Donc, plus il y a de gens qui votent non, moins tu fais d'argent. Donc, même si tu mettais, mettons, un montant complètement absurde, tu ferais quelques scènes là, sur le fait que tu aies gagné
8: fait
2: ça.
8: Le fait que tu aies mis, mettons, je mets 500$ sur non, mais que quelqu'un en a mis deux, on va avoir le même montant.
2: Non.
8: Tu vas
2: en avoir plus.
8: OK,
2: mais parce qu'il y a plein de gens qui ont misé non, tu n'auras presque rien.
8: Okay,
2: tu sais, dans le
8: bon.
2: Sens où il faut que tu mettes un montant complètement démesuré d'argent pour que ça en vale vraiment le coup. Là,
8: ouais.
2: Parce que, je veux dire, même si c'est pas mal safe, je suis pas sûr que je mettrais, mettons, un petit 100 000 à savoir
8: non,
2: que
8: c'est ça,
2: au
8: là.
2: Cas où, tu sais, on sait jamais.
8: Si je n'ai pas dans mon compte en banque, je ne le mettrais pas là-dessus.
2: Mais pour vrai, quand même une application qui fait jaser pas mal. Puis aussi le fait de qui décide réellement. C'est quoi la vérité?
8: Mm-hmm.
2: C'est quoi la vérité dans l'actualité, dans ce qui est pas factuel? Parce que, comme j'ai dit, on le sait que le Canadien a gagné hier soir, mais quand est-ce que quelqu'un a décidé que leur relation est officielle? Je pense qu'il y a pas mal juste Katy Perry et Justin Trudeau qui le savent, là, quand
8: Absolument.
2: Est-ce qu'ils ont décidé, bon, on est vraiment en couple, nous autres.
8: Ouais.
2: Tu sais, fait que, en tout cas, quand même particulier comme site, ça continue de se développer. Puis cette question de qu'est-ce que la vérité, qu'est-ce qui est le vrai, qu'est-ce qui est le pas vrai, comment on décide tout ça? Ça va être intéressant, je pense, dans les prochaines années à surveiller comme nouveau modèle.
8: Exactement.
2: Sinon, ça va déjà être notre dernière heure ensemble. Ça fait que toi,
8: oui.
2: Rose, notre journaliste d'un jour, as-tu aimé l'expérience?
8: Hey, moi, j'ai tout adoré pour de vrai. Je veux devenir une journaliste, là, deuxième vocation.
2: Peut-être qu'on va avoir la chance de te entendre au courant de l'été avec les vacances, qui sait.
8: Oh, j'aimerais tellement ça.
2: D'avoir quelqu'un en spare, c'est toujours pratique. Un gros merci, Rose, puis je te souhaite de passer une belle fin de soirée. On va pouvoir t'entendre dans le ranch aussi pour terminer la journée.
8: Absolument. Tantôt!
2: Ed Sheeran, Galway Girl, maintenant, pour poursuivre notre grand retour de Charlevoix.

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2: Toujours dans le grand retour de Charlevoix, on va pouvoir poursuivre avec notre chronique cosmétique dans quelques instants. On parle peut-être de potentielles idées cadeaux pour la fête des mères. Ça arrive rapidement, mais sûrement. Et sinon, on va retrouver 21 Pilots avec City Wars, une chanson avec un vidéoclip qui aura coûté notamment près $1 million. C'était la fin de l'ère Blurry Face de 21 Pilots. Ça s'en vient dans le grand retour de Charlevoix.
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2: 7 degrés présentement à l'extérieur. On profite du soleil en ce lundi après-midi, alors que demain, c'est de la pluie attendue. Oui, 16 degrés avec des possibilités d'averses, mais même d'orages au courant de la journée. Pour ce qui est de mercredi aussi, un peu plus avec 8 degrés. Mais pour l'instant, on profite toujours de rayons de soleil avec 7 degrés. Au courant de la soirée, ça va se refroidir un peu, alors qu'on attend 2 degrés, quelques nuages aussi au courant de cette soirée. Mais pour l'instant, toujours du soleil à l'extérieur.
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1: Pour ceux et celles qui nous écoutent et qui ont peut-être pas encore trouvé leur cadeau pour la fête des mères, ben soyez attentifs, on va avoir la chance d'adresser quelques possibilités avec Caroline dans notre chronique cosmétique. Bonjour Caroline, ça va bien?
2: Oui, ça va bien, toi Félix?
1: Ben oui, ça va super bien. Et on se retrouve aujourd'hui, je l'ai mentionné, fête des mères qui s'en vient, on va avoir la chance de parler de quelques produits. Des fois, c'est le fun, un petit panier, ça fait un beau petit cadeau, puis c'est un beau moment pour le faire.
2: Ben oui, justement.
1: Et donc, pour débuter ça, qu'est-ce qu'on nous propose au niveau des soins du visage?
2: Ben, pour la fête des mères, c'est super le fun. 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
1: Donc, il y en a peut-être quelques-uns qui nous écoutent puis qui disent « Oh, c'est vrai, j'ai pas fait mes achats encore pour la fête des mères. Une belle opportunité pour le faire. » Ben, oui. Un gros merci, Caroline, d'être passée.
0: Ben, bonne semaine à toi, Félix. Ben,
1: bonne semaine aussi. C'était notre chronique cosmétique avec Caroline Fizet du Family Prix de Baie-Saint-Paul. On repart en musique, les Torieux. 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
5: C'est un peu particulier en ce lundi après-midi alors qu'on est sans Emma. C'est moi qui s'en occupe alors que je vous résume les grandes lignes du jour que vous pouvez retrouver en ligne au chofm.com. Pour débuter, bien, le grand McDon qui arrive ce mercredi. C'est une trentaine de familles de Charlevoix qui bénéficient de la maison Ronald McDonald. On revient aussi sur le Calax de Charlevoix, des services qui sont maintenant plus accessibles aux femmes immigrantes. Et on parle également du centre de prévention du suicide alors qu'ils sont bien installés dans leurs nouveaux locaux. Mais aussi en parlant de la journée pour les endeuillés par suicide. Tous disponible au chofm.com. C'est l'endroit pour ne rien rater de l'actualité dans Charlevoix.
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2: Formule 1 était de retour ce week-end après une longue pause. On a pu retrouver le Grand Prix de Miami avec Kimi Antonelli qui a remporté ce Grand Prix. Pour l'instant, il continue d'être la figure à battre en ce début d'année. Mais pour ce qui est du classement de l'ordre, ça sera toujours Mercedes en premier, McLaren. Et par la suite, ben, on retrouve aussi les Red Bull là, qui ont eu un meilleur week-end. Max Verstappen qui a terminé à la 5e position. Un peu plus de performance de l'écurie autrichienne pour la première fois cette saison. Et sinon, pour ce qui est de poursuivre tout ça, ce sera le Grand Prix du Canada le 24 mai. Ça arrive rapidement, un Grand Prix qui sera trop dans l'année. Bien hâte de voir ce que la météo a en réserve pour le Grand Prix du Canada un 24 mai. Ça sera vraiment à surveiller. Sinon, on va pouvoir aller en musique stats belle dans le Grand Retour de Charlevoix.
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3: Hulk a dévoilé une nouveauté aujourd'hui même en hommage aux 50 ans des Jeux olympiques de Montréal. Ça s'appelle « D'où je viens ». C'est la chanson officielle du 50e anniversaire des Jeux olympiques de Montréal. C'est une chanson où il parle évidemment de la ville, qui a plusieurs paroles qui nous donnent un petit vent de fierté québécoise par le fait même. C'est excellent pour vrai comme morceau. On va surveiller tout ça, voir où est-ce que ça va aller. Mais justement, on va pouvoir se l'offrir dans le grand retour de Charlevoix juste après vos détails météo. C'est là où de « D'où je viens » qui s'en vient.
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3: Toujours du soleil sur la région alors qu'on est dans les environs de 7 degrés. Au courant de la soirée, ça va évidemment se refroidir. 2 avec quelques nuages d'attendus. Pour ce qui est de demain, un mélange de pluie avec quelques risques d'orage tôt en soirée avec 16 degrés. Pour ce qui est de mercredi aussi, là, de la pluie avec 8 degrés. Mais pour l'instant, on va profiter du soleil en ce lundi après-midi alors qu'on est toujours dans les environs de 7 degrés sur la région, je vous rappelle.
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2: C'est le grand retour de Charlevoix qui tire à sa fin en ce lundi après-midi. Oui, c'est pour nous le moment de se dire au revoir. Dans quelques instants, Rose Perron va venir vous rejoindre avec le Ranch du soir. 2 heures du meilleur country, new country. Et sinon, juste avant, c'est Ludovic Bourgeois. Jamais s'oublier dans le grand retour de Charlevoix. Alors que je vous souhaite de passer une très, très belle soirée, Charlevoix. 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
5: C'est Rose Perron et voici votre bulletin d'actualité nationale au FM Charlevoix et je vous souhaite un bon début de soirée à tous. Le gouvernement fédéral annonce des mesures d'allègement de 1,5 milliard de dollars pour les entreprises touchées par les droits de douane américains. Cette annonce survient alors que les États-Unis ont changé leur méthode de calcul pour les droits de douane en avril, ce qui a pris de court de nombreuses entreprises. Ottawa va notamment mettre en place un programme d'1 milliard de dollars afin de soutenir le secteur manufacturier, comme l'explique la ministre de l'Industrie, Mélanie Joly.
6: Essentiellement, ce sont des prêts avec des conditions très favorables, avec 0 % d'intérêt pour la première année. Et l'année 2 et l'année 3, à ce moment-là, ce sera des intérêts à très faible taux. Les prêts vont être entre 2 millions jusqu'à 50 millions de dollars.
5: Le premier ministre Mark Carney a annoncé que son gouvernement versera 270 millions de dollars à l'Ukraine pour l'aider à se défendre contre l'invasion à grande échelle menée par la Russie. M. Carney a fait cette annonce aujourd'hui en Arménie, où il participe au sommet de la Communauté politique européenne. Ces fonds serviront à l'achat d'équipements figurant sur une liste de l'OTAN. Voici M. Carney en conférence de presse.
7: La situation reste grave, mais l'Ukraine fait de progrès. Fait de progrès, devient plus fort et la Russie devient plus faible. Et surtout, l'économie russienne affaiblit maintenant. Alors, il faut mettre la pression sur la Russie.
5: Le groupe Alliance ouvrière défend son utilisation d'une guillotine pendant la manifestation organisée samedi à Montréal à l'occasion de la Journée internationale des travailleurs. Dans une vidéo qui a fait le tour des réseaux sociaux, on pouvait voir des manifestants se servir d'une guillotine pour décapiter une tête en papier mâché représentant le ministre du Travail, Jean Boulet. La ministre responsable de la solidarité sociale et de l'action communautaire, Chantal Rouleau, a condamné ce geste à son tour aujourd'hui.
8: On peut faire des manifestations au Québec, il n'y a aucun problème. Mais ce geste-là, il est odieux. On est en condamne. Les gens qui ont fait ça n'ont vraiment pas réfléchi à l'impact que ça a. C'est inacceptable de poser des gestes semblables.
5: La première ministre Christine Fréchette confirme que le dossier santé numérique sera bel et bien déployé dès samedi dans deux CIUSSS à Montréal et en Mauricie. Le DSN est un projet de numérisation ambitieux qui suscite des inquiétudes chez de nombreux professionnels de la santé. Dans une vidéo publiée sur les réseaux sociaux, Mme Fréchette a soutenu que le virage numérique du réseau de la santé est un chantier qu'on ne peut plus repousser.
9: Avant d'aller de l'avant, moi, j'ai été claire, il nous faut toutes les garanties nécessaires pour assurer la continuité des soins et la protection des données des Québécois. On commence avec deux projets pour s'ajuster, puis pour faire les choses correctement. Malgré les défis, ce virage-là, il est nécessaire. D'autres l'ont fait, ils ont réussi, et nous aussi, on va réussir.
5: Un projet de loi visant à améliorer la couverture cellulaire dans les régions rurales et éloignées est en deuxième lecture cet après-midi à Ottawa. La marraine du projet de loi, la députée libérale Marianne Dandurand, a souligné les enjeux de sécurité, d'équité et de développement économique liés à cette problématique. Le projet de loi C-268 prévoit une évaluation indépendante de la couverture des réseaux et demande au gouvernement fédéral de prioriser la connectivité dans ses décisions. Des témoignages ont fait état des risques actuels, notamment pour les femmes victimes de violences conjugales ou les travailleurs isolés. Et au sport, au lendemain de sa victoire lors du 7e match contre le Lightning de Tampa Bay, le Canadien de Montréal a cédé le défenseur Adam Engstrom aux Roquettes de Laval. Engstrom qui n'a pas joué en série, mais il demeurait dans l'entourage de l'équipe en raison de l'absence de Noah Dobson. Dobson qui est revenu hier au jeu pour le match ultime contre le Lightning. Engstrom pourra donc être en uniforme demain soir lorsque le Rocket tentera d'éviter l'élimination contre les Marlies de Toronto. Pour ce qui en est des Canadiens, il amorcera sa série de deuxième tour face aux Sabres de Buffalo mercredi soir à Buffalo. Voici ce qui complète votre bulletin d'actualité nationale au FM Charlevoix. Rose Perron qui vous souhaite une excellente soirée à notre antenne.
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5: J'espère que vous allez bien, Charlevoix. Mon nom est Rose Perron et on s'accompagne toute la soirée jusqu'à 20h ensemble dans le ranch. 2 heures de New Country. Sans arrêt, en vous donnant des petits fun facts sur chacun. Et on va commencer avec une chanteuse qui est plutôt mystérieuse en ce moment. On ne sait pas trop ce qu'elle nous concocte, cette Miranda Lambert. Mais si on va voir sur sa page Instagram, elle nous redirige vers un site countryanddisco.com. Et quand on va sur ce site-là, c'est rose, des paillettes un peu partout, et il y a un décompte de 10 jours. Alors, dans 10 jours, on aurait une annonce qui serait faite, et j'ai des doutes sur une collaboration avec Ella Langley, mais bien Kacey Musgraves, puisque sur son Instagram, elle a même publié une photo avec elle en disant « On serait pas un bon duo, hein? » Mais un autre bon duo qu'elle a, c'est avec Chris Stapleton. On l'écoute à l'instant, « A Song to Sing ».

0: quelques semaines, Justin Moore a reçu un beau cadeau quand même, son 14e numéro 1 dans les radios, dans les palmarès. C'est le Times Ticking. Et d'ailleurs, on va pouvoir l'entendre, ce fameux numéro 1, dans les prochaines minutes au FM Charlevoix, suivi de Zach Brown Band avec Same Boat dans votre ranch.
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0: Je ne sais pas si vous êtes comme mon collègue Félix-Olivier Rochon-Côté, mais lui, il aime regarder la F1. Et hier, d'ailleurs, il y avait une course à Miami. Et puis, chaque course, il y a des special guests, des chanteurs, des artistes qui sont là un peu pour divertir la foule. Et hier, c'était Kane Brown qui était à Miami pour une performance toute spéciale. D'ailleurs, on va s'offrir l'une de ses chansons « Two Pair » dans moins de deux au FM Charlevoix.
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Cette petite artiste de la région Une-Bessin-Pauloise, et la semaine dernière, elle a annoncé qu'elle allait être de la programmation du festival Lasso, Léa Jarry avec Cœur Météore dans votre range du FM Charlevoix.

0: j'adore regarder les vidéos d'arrière-scène avant qu'un artiste entre sur scène ou même dans les loges. Et d'ailleurs, Hardy nous en a partagé une récemment où il était avec Ernest et ils se pratiquaient à chanter une chanson en riant ensemble. C'est des beaux moments à voir, je trouve, pour ma part. Et Hardy, qui lui est en tournée également, là, j'imagine qu'il doit chanter « Favorite Country Song » qu'on va entendre dans les prochaines minutes au FM Charlevoix.
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0: s'apprête à débuter notre deuxième heure ensemble dans le ranch du FM Charlevoix. Et là, je veux pas trop m'ostiner si la capitale du country, ben c'est au Texas ou ben si c'est Nashville. Mais Bailey Zimmerman a eu beaucoup de plaisir à performer à Nashville pour deux soirs sold out cette fin de semaine. Il en est tellement reconnaissant. Si vous voyez sa page Instagram, il y a des publications, des stories pour montrer son amour qu'il a pour cette ville. Et d'ailleurs, ben, comme je l'ai mentionné, il va débuter notre heure de 19h avec Chevy Silverado au FM Charlevoix.
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0: Il y en a peut-être certaines d'entre vous qui ont des proches ou même vous-même êtes allés à la chasse cette fin de semaine, peut-être cette semaine. Je ne m'y connais pas trop en chasse. Je ne sais pas trop quand ça finit, mais il y a des artistes country, tout comme vous, qui vont à la chasse au dindon. Et c'est le cas de Jordan Davis qui faisait ça ce week-end en publiant des photos sur son Instagram. On va écouter sa chanson Turn This Truck Around dans moins d'une. Restez là.
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0: En juillet prochain, il réalisera le rêve de tout artiste, je crois, remplir le Red Rocks Amphitheater. Vraiment une scène impressionnante. Là, quand on la regarde de loin, c'est vraiment une scène naturelle, comme j'aime l'appeler. On est entouré de grosses roches rouges et c'est assez grand. Ça accueille quand même pas mal de gens. J'aimerais assister à l'un de ses concerts, peu importe l'artiste qui sera là. Aller voir un spectacle au Red Rocks, là, c'est toute une expérience. Et Eric Church pourra la vivre en juillet prochain. On va d'ailleurs l'entendre dans votre ranch avec Springsteen. Restez là.
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0: Il n'y a pas juste le Lightning de Tampa Bay pour qui la saison de golf est débutée, mais aussi pour Riley Green qui en profite pour publier sur son Instagram des vidéos, des photos de lui qui joue au golf. On pourra d'ailleurs l'entendre avec une chanson dans la toute nouvelle série Marshalls, dérivée de la série Yellowstone, Full Cowboy, avec My Way au FM Charlevoix.
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Perron et ça m'a fait un plaisir de vous accompagner tout au long de la soirée. Je vous invite à rester à l'écoute. C'est mon collègue Tim Giroir qui s'en vient pour le grand sommet, le top 5 anglo-franco, en plus des chansons qui pourraient devenir des chansons à succès dans les prochaines semaines. Et pour continuer notre range, là, on va finir ça en beauté. C'est une chanteuse qui pourrait possiblement nous sortir de la nouvelle musique. En tout cas, elle nous publie des photos avec un micro sur sa page Instagram. On finit ça en beauté avec Kelsey Ballerini et Baggage au FM Charlevoix. On se retrouve demain à midi pour le Ranch du midi. Passez une excellente soirée. Ciao, ciao!

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7: Bonsoir Charlevoix, Tim Giroir qui est avec vous dans le grand sommet du FM Charlevoix. Les 5 plus grosses chansons francophones et les 5 plus grosses chansons anglophones de la semaine, ainsi que les trucs sous le radar. Et on a été gâtés. Là, si on avait vraiment un véritable radar, là, un peu comme dans l'armée, il y aurait plein de points sur notre carte parce qu'il y a énormément de nouveautés dans les derniers jours. Donc ça va être très très intéressant. Et nos top 5 anglo et franco sont particulièrement solides. On en fait la preuve à l'instant avec le grand sommet anglophone. Au numéro 3, le duo Miles Smith, Nina Horan avec Drive Safe. Au numéro 4, Alex Warren est là avec Fever Dream. Au numéro 5, nouvelle entrée, celle qui a tout fait exploser à Paris dernièrement, Charlotte Cardin avec The Way We Touch.
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